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1: Bonjour à tous. Patrick Bruel, mis en examen pour viol, tentative de viol, agression sexuelle et harcèlement sexuel. Le chanteur a été présenté hier devant plusieurs juges d'instruction à l'issue de sa garde à vue. Il a également été placé sous contrôle judiciaire. Il est pour l'instant poursuivi dans 4 affaires, mais au moins 26 femmes accusent l'artiste de 67 ans de viol ou encore d'agression sexuelle. Patrick Bruel, qui conteste l'ensemble des accusations, a annoncé l'annulation de la majeure partie de sa prochaine tournée. Les obsèques de Liana se dérouleront demain après-midi à Florence, une cérémonie qui se tiendra dans la plus stricte intimité à la demande de la famille de la collégienne de 11 ans retrouvée morte le 4 juin dans le Gers. Dimanche déjà, quelques 6000 personnes ont rendu hommage à l'enfant lors d'une marche blanche dans la commune rurale. Un soldat français tué au Liban. Le jeune homme de 21 ans a été atteint par un tir accidentel lors d'un entraînement. Une annonce hier du ministère des Armées. Il appartenait au 8e régiment de parachutistes d'infanterie de marine de Castres. Il était déployé au Liban depuis début juin pour une mission de partenariat militaire. Et une nouvelle nuit sous tension au Moyen-Orient. Les États-Unis ont lancé une autre série de bombardements contre l'Iran. Les Américains annoncent avoir frappé des installations de surveillance militaire, des systèmes de communication et des sites de défense aérienne iraniens à travers tout le pays. En représailles, Téhéran, de son côté, affirme avoir visé des bases américaines au Koweït et à Bahreïn. Le pape Léon XIV a béni la tour du Christ de la Sagrada Familia, la très célèbre basilique de Barcelone, imaginée par Antoni Gaudí. Le souverain pontife a célébré une messe hier soir devant notamment le roi d'Espagne Philippe VI avant un spectaculaire son et lumière sur le parvis. Et puis on termine avec le football car c'est parti pour un peu plus de 5 semaines de compétition en Amérique. C'est le coup d'envoi ce soir, la Coupe du Monde de foot 2026. Pour le premier match, le Mexique affronte l'Afrique du Sud. L'équipe de France de son côté est arrivée hier aux États-Unis. Le premier match pour les Bleus, on le rappelle, c'est mardi prochain et ce sera contre le Sénégal. Excellent début de journée à tous.
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1: Mission Néolithique, un projet porté par le PETR des Hautes-Terres d'Oc. Il a pour but de faire découvrir la préhistoire aux jeunes du territoire au travers du riche patrimoine local avec notamment les statues menhirs. Plusieurs centres de loisirs participent depuis le printemps 2026. Léna Exposto, chargée de culture et de patrimoine au PETR des Hautes-Terres d'Oc.
2: Donc le projet Néolithique, c'est un projet qu'on mène avec les communautés de communes en partenariat et à destination des accueils de loisirs du territoire pour qu'on intègre un petit peu la thématique patrimoniale et culturelle dans leurs activités. Nous avons le centre de loisirs de la Cône, de Murat-sur-Vèbre, de la Salvetat-sur-Agoute, Vianne, Brassac, de la Crouzette, mais également celui de Burlatz. Ce projet est vraiment à destination et sur du temps périscolaire et qui se clôturera à l'automne, pendant les vacances. L'idée, c'était effectivement de créer du lien, de faire réseau entre ces accueils de loisirs et de proposer à ces enfants aussi qui n'ont pas forcément l'habitude de se rencontrer, de se retrouver autour d'éléments patrimoniaux du territoire. Ce sont les centres de loisirs qui ont choisi. Nous leur avions proposé plusieurs thématiques. Ils ont voté, donc l'archéologie en général, sensibiliser les enfants un petit peu à ces métiers méconnus, mais aussi de le recentrer sur le territoire et de nous concentrer sur une période bien particulière, une période méconnue, le néolithique, et aussi leur faire connaître la grande famille des mégalithes, puisque c'est vrai que souvent on connaît les menhirs, les dolmens, les statues menhirs un petit peu moins, plusieurs structures qui vont faire des interventions en centre de loisirs ou proposer des sorties. Sur le territoire, on a le centre d'interprétation des mégalithes de Murat qui est partenaire. La Microfolie, Cœur d'Occitanie, évidemment, est partenaire du projet. Et on a également le Conseil départemental d'archéologie du Tarn qui nous a proposé pour d'autres accueils de loisirs des sorties sur la journée autour de cette période du néolithique, autour de l'alimentation au néolithique et de la fabrication des statues menhirs.
1: Plus d'infos auprès du PETR, des Hautes-Terres d'Oc ou des centres de loisirs participants.
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1: À Moissac, l'abbaye Saint-Pierre entre dans une nouvelle phase de restauration qui doit durer près de 15 ans. Les premières opérations concernent le dessalement des pierres du cloître et du portail. Un travail minutieux, indispensable pour préserver ce joyau de l'art roman. Écoutez Loïc Lepreux, responsable du patrimoine de Moissac.
2: Aujourd'hui, on est rentré dans une phase concrète de restauration après de nombreuses années d'études. Alors, de quoi souffre l'abbaye de Moissac ? Eh bien, si on regarde aujourd'hui, on voit des sculptures magnifiques, mais on voit aussi des sculptures qui s'abîment. On parle de pulvérulence ou d'esquamation. En fait, on voit à certains endroits, notamment du portail, de l'entrée de l'abbaye, la pierre qui devient poussière, ou alors des éclats qui tombent. C'est dû au sel. Les sels sont dans la pierre, remontent par les humidités, par capillarité, ça remonte du sol. Ça va être des sulfates, des nitrates, de nombreux sels qui sont solubles. Et par moments, mais ils cristallisent, et puis ils redeviennent solubles en fonction de l'humidité, de la saison, de l'année. Et donc c'est ça qui va provoquer ces maladies de la pierre, en fait, cette pierre qui se désagrège. Et donc la conclusion, c'est qu'il faut notamment dessaler la pierre. Il y a 30 chapiteaux qui sont trop abîmés, donc ils vont devoir être déposés et être dessalés dans un bain avec de l'eau déminéralisée pendant presque 2 ans. 18 mois d'immersion, 3 mois de séchage, et ensuite les sels seront retirés de la pierre des chapiteaux sculptés. Il faut imaginer qu'il y a à peu près 1 kg de sel dans la pierre qui doit être retiré, c'est quand même assez considérable. Et une fois qu'on aura fait ce travail-là, qui est quand même assez brutal, déposer le chapiteau, le chapiteau lui sera logiquement préservé, n'évoluera plus dans le temps.
1: Pendant toute la durée du chantier, qui débutera fin 2026, le site restera ouvert au public avec parcours adapté selon l'avancée des travaux. Notez une visite exceptionnelle le 13 juin prochain sur l'abbaye et ses découvertes archéologiques anciennes et récentes. Toutes les infos sont sur abbayemoissac.com.
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Il y a les gens dangereux. 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

0: Bonjour, bienvenue à vous et surtout bon réveil sur CFM Radio. Il est 7h, c'est Jérôme pour vous accompagner là jusqu'à 10h. Et tout de suite, on retrouve l'essentiel de l'actu de ce jeudi.
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0: C'est Clémence Lobary que l'on écoute tout de suite. Bonjour Clémence.
2: Bonjour à tous. Nouvelle nuit de bombardement au Moyen-Orient. L'Iran a lancé une série de tirs contre ses voisins du Golfe. Les gardiens des révolutions qui disent avoir visé des bases américaines au Koweït, à Bahreïn et en Jordanie. Plus tôt, les États-Unis ont lancé des frappes contre l'Iran. Les Américains qui ont bombardé des installations militaires à travers tout le pays. La tension qui s'accroît également fortement autour du détroit d'Ormuz. Les gardiens des révolutions assurent que cet axe stratégique est fermé jusqu'à nouvel ordre. Une affirmation démentie par l'armée américaine. L'actualité, c'est bien sûr Patrick Burel qui a été mis en examen. Le chanteur a été présenté hier devant plusieurs juges d'instruction à l'issue de sa garde à vue. Il est poursuivi pour viol, tentative de viol, agression sexuelle et harcèlement sexuel. Il a été placé sous contrôle judiciaire. L'artiste de 67 ans est mis en cause pour l'instant dans 4 affaires, mais au moins 26 femmes l'accusent de viol ou encore d'agression sexuelle. Patrick Burel conteste l'ensemble des accusations. La famille du principal suspect dans la mort de Liana dans le viseur de la justice. Le frère de Jérôme Barella a été mis en examen pour viol sur mineur et viol sur conjoint. Le père des deux hommes fait aussi l'objet d'une réouverture d'enquête pour des faits d'agression sexuelle sur deux de ses petites filles. Gérald Darmanin recule sur sa réforme de la justice. Le garde des Sceaux a annoncé hier retirer sa mesure phare, le plaidé coupable qui a été rejeté par la commission de l'Assemblée nationale. Cette procédure prévoyait qu'en échange d'une reconnaissance des faits par l'accusé, il lui soit proposé une peine maximale inférieure d'un tiers à celle normalement encourue. Le projet de loi, lui, sera examiné dans l'hémicycle à la fin du mois. Le basket et un match 3 incroyable en finale NBA. Alors qu'il menait de 27 points à la mi-temps, les Spurs de Victor Wembanyama sont finalement battus 107 à 106 par New York. Le prochain match, c'est dans la nuit de samedi à dimanche au Texas. Et puis en football, c'est le début de la Coupe du Monde. La cérémonie d'ouverture, c'est ce soir au Mexique. Le mondial qui s'ouvre avec le Mexique qui affronte l'Afrique du Sud, c'est à 21h. Excellent début de journée à tous.
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Maé, eh bien vous nous appellerez au 05 63 93 00 20 pendant le morceau et vous gagnerez vos deux places pour la soirée du dimanche à Montauban avec Christophe Maé bien sûr, mais aussi Boulevard 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À noter que cette soirée du dimanche est complète, donc bon voilà, votre dernière chance peut-être de gagner des places pour cette soirée, c'est ici, c'est ce matin sur CFM Radio, dès que vous entendrez Christophe Maé. C'est pas encore lui, c'est Keep Dancing Inc. tout de suite avec Could You Stop.

0: Il est 7h11, l'abbaye et le cloître de Moissac. On va en parler d'ici quelques minutes. C'est au programme du coup de projecteur de CFM Montauban. Toute cette semaine, ça arrive dans une dizaine de minutes environ. Juste avant, je vous retrouverai pour faire un point sur la météo de tous vos départements aujourd'hui. Et dans le prochain quart d'heure, c'est Blondie, James Arthur aussi. Et puis Chabouzi dans un instant avec Born Today.
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1: Voilà, nuageux installé ce matin sur tous vos départements. Il va se maintenir cet après-midi dans l'Aveyron et le Tarn. Mais on attend de belles éclaircies pour Lot et le Tarn-et-Garonne. Côté Mercure ce matin, 17 à Cahors et 15 à Montredon, 17 à la Bastide de Penne et à Montclar de Quercy, 18 pour Cagnac-les-Mines et 14 ce matin à Nage, 14 aussi à Baraqueville et 17 à Saint-Affrique. Cet après-midi, on attend jusqu'à 21 à Montcuq et Saint-Cyr-la-Popie, 20 pour Quélus et 22 à Montauban, 19 à Vaour, 23 à Castres, 22 à Villefranche de Rouergue cet après-midi et 19 à Rodez. Et puis aujourd'hui, on peut souhaiter, sachez-le, une bonne fête aux Yolandes en ce jeudi 11 juin. On se dirige vers Moissac d'ici quelques instants pour reparler de son abbaye et de son cloître. C'est dans le coup de projecteur de CFM Montauban.

0: Il est 7h21, quelques sorties à ne pas rater en ce moment à faire sur vos départements. On va en parler d'ici quelques petites minutes sur CFM Radio. James Arthur, ça arrive aussi très vite avec Bitter Sweet Love. Restez bien à l'écoute aussi pour vos places pour le Festival Montauban en scène. Dès que vous entendrez Christophe Maé ce matin, vous savez quoi faire. Vous nous appellerez pour gagner vos places pour la soirée du dimanche à Montauban en scène. Là tout de suite, c'est la rédaction de CFM Montauban justement que l'on retrouve. Et direction Moissac pour parler de son abbaye et de son cloître.
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2: À Moissac, l'abbaye Saint-Pierre entre dans une nouvelle phase de restauration qui doit durer près de 15 ans. Les premières opérations concernent le dessalement des pierres du cloître et du portail. Un travail minutieux, indispensable pour préserver ce joyau de l'art roman. Écoutez Loïc Lepreux, responsable du patrimoine de Moissac.
3: Aujourd'hui, on est rentré dans une phase concrète de restauration après de nombreuses années d'études. Alors, de quoi souffre l'abbaye de Moissac ? Eh bien, si on regarde aujourd'hui, on voit des sculptures magnifiques, mais on voit aussi des sculptures qui s'abîment. On parle de pulvérulence ou d'esquamation. En fait, on voit à certains endroits, notamment du portail, de l'entrée de l'abbaye, la pierre qui devient poussière, ou alors des éclats qui tombent. C'est dû au sel. Les sels sont dans la pierre, remontent par les humidités, par capillarité, ça remonte du sol, ça va être des sulfates, des nitrates, de nombreux sels qui sont solubles. Et par moments, mais ils cristallisent, puis ils redeviennent solubles en fonction de l'humidité, de la saison, de l'année. Et donc c'est ça qui va provoquer ces maladies de la pierre, en fait, cette pierre qui se désagrège. Et donc la conclusion, c'est qu'il faut notamment dessaler la pierre. Il y a 30 chapiteaux qui sont trop abîmés, donc ils vont devoir être déposés et être dessalés dans un bain avec de l'eau déminéralisée pendant presque 2 ans. 18 mois d'immersion, 3 mois de séchage, et ensuite les sels seront retirés de la pierre des chapiteaux sculptés. Il faut imaginer qu'il y a à peu près 1 kg de sel dans la pierre qui doit être retiré, c'est quand même assez considérable. Et une fois qu'on aura fait ce travail-là, qui est quand même assez brutal, déposer le chapiteau, le chapiteau lui sera logiquement préservé, n'évoluera plus dans le temps.
2: Pendant toute la durée du chantier, qui débutera fin 2026, le site restera ouvert au public avec parcours adapté selon l'avancée des travaux. Notez une visite exceptionnelle le 13 juin prochain sur l'abbaye et ses découvertes archéologiques anciennes et récentes. Toutes les infos sont sur abbayemoissac.com.
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2: Sur l'abbaye et ses découvertes archéologiques anciennes et récentes. Toutes les infos sont sur abbayemoissac.com.
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Léo de la Vega, Aimé les gens, on se rapproche doucement dès 7h30 et tout de suite c'est le moment de faire un point sur vos sorties culturelles pour ne jamais vous ennuyer sur vos départements. Ce samedi 13 juin à la Côme dans le Tarn, c'est rendez-vous avec la danse, une soirée dédiée à la danse contemporaine, au breakdance et popping. Ce sera interprété par la section danse des MJC de la Côme et de Brassac et suivi dans Pot de l'Amitié. Entrée libre au chapeau, ça se passe à la salle L'Octave à partir de 19h30. Une exposition de Marie Montero à Rodez jusqu'au 27 juin, c'est à la galerie Réplique. À la faveur de la nuit, des arbres taillis, fleurs ou herbes affolées profitent de la pénombre pour se sublimer ou se transmuer. Marie Montero les surprend dans des lumières dont elle est la source, une lampe de poche, un phare d'automobile, un éclairage parfois minimaliste qui souligne mystère et ténèbres. L'exposition Fashion Monster, ensuite de Léonore Lumineau, c'est à voir à Montauban, à la Mémo, jusqu'au 26 juin. La journaliste et photographe a transformé le contenu de nos placards en créatures inquiétantes. Yeux béants, bouche menaçante, griffes formées de couches superposées de vêtements. Le résultat est lumineux, coloré et parfois drôle, mais les questions qu'elle pose sont sérieuses. L'industrie de la mode reste l'une des plus polluante de la planète, entrée libre et tout public, donc pour Fashion Monster. Voilà pour cette rubrique culturelle ce matin. Tout de suite, c'est Raphaël et Césaria Evoria, le rivage.

0: Été 90 de Thérapie Taxi. 7h38, direction l'Aveyron d'ici quelques minutes avec le coup de projecteur de David de CFM Rodez. Grand anniversaire samedi à Honnay-le-Château, aux portes de Rodez. L'UDAF de l'Aveyron, l'Union départementale des associations familiales, fête ses 80 ans. De nombreuses animations sont organisées tout l'après-midi et en soirée. On sera plus donc ce matin avec David. Juste avant lui, je vous parle de la couleur du ciel sur tous vos départements. Je donne aussi quelques températures, bien sûr. Maroon 5, c'est dans un instant. Héroïne.
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1: Le ciel est voilé ce matin sur tout le nord-ouest de l'Occitanie. Elle va le rester cet après-midi pour l'Aveyron et le Tarn, mais le soleil refera son apparition du côté du Lot et du Tarn-et-Garonne. Au thermomètre ce matin, 17 à l'Albin, qui est 14 à la Bastide-Murat, 16 à Saint-Projet, 18 à Moissac, 16 pour Brassac et 18 à Albi, 15 ce matin à Saint-Rémy et Honnay-le-Château. Cet après-midi, il fera 22 à Cajar et Pradines, 22 toujours à Castel-Sarrazin, à Caussade, à Monestier également, 18 à Lacône, 20 du côté de La Fouillade et 17 à Salcurant. N'hésitez pas aussi à souhaiter une bonne fête aujourd'hui si vous en connaissez au Yolande ce jeudi 11 juin. Dans un instant, on écoute Isabelle Roche au micro de David de CFM Rodez. Elle est chef de service de l'action familiale à l'UDAF de l'Aveyron, l'union départementale des associations familiales qui fête ses 80 ans ce samedi à Honnay-le-Château.

0: Tom Gregory, Never Look Back. 7h47 à 8h, vous retrouvez bien sûr vos infos. D'ici là, la musique continue avec Fugees, Power of Stellar. Et puis, restez bien avec nous aussi ce matin pour être à l'écoute, attentif. 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Voilà, une soirée complète. Donc voilà, les dernières places, c'est ce matin sur CFM Radio pour vous. Tout de suite, c'est l'actu locale avec le coup projecteur de David de CFM Rodez. On va parler des 80 ans de l'UDEF de l'Aveyron.
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2: Magie, jeux pour enfants, maquillage, fabrication de pain aussi, par exemple, et puis à des stands associatifs. La place des artistes sera bien remplie samedi. On est le château à partir de 14h. Ce sont les 80 ans de l'Union départementale des associations familiales de l'Aveyron. Dans l'après-midi, aussi à noter à 16h un spectacle pour enfants. Et puis, un peu plus tard, dans la soirée, un autre spectacle est annoncé. Isabelle Roche, chef de service action familiale à l'UDAF de l'Aveyron.
3: Parents est un spectacle mené par Mélissa et Fred. Ils sont en couple sur scène, mais aussi dans la vie. Et donc, en fait, ils jouent différents sketchs qui s'enchaînent tout le long du spectacle sur, ouais, sur la vie de famille, sur le fait de devenir parent. Ils mettent en scène le quotidien de façon plutôt humoristique, mais il y a beaucoup de tendresse en fait dans ce qu'ils proposent, parce que ils ont l'air quand même heureux d'être parents, mais en fait ils s'amusent de ce qui est compliqué, de ce qu'il faut lâcher, de ce qu'on imaginait. Et puis ensuite il y a la vraie vie, donc voilà. Je crois que, je sais plus la phrase qu'ils disent, c'est avant on avait des convictions et maintenant on a des enfants. Et c'est ça, c'est qu'en fait, en devenant parent, ben on se dit, moi, mon enfant, il sera comme ci, il sera comme ça. Quand je dirai non, il m'écoutera, il mangera de tout. Et puis bon, ben on doit faire des compromis. Et c'est ça qu'ils mettent en scène avec beaucoup d'humour et de tendresse, en fait.
2: Tout est gratuit samedi à partir de 14h pour les 80 ans de l'UDAF de l'Aveyron. Mais pour une bonne organisation, une réservation est demandée pour le spectacle Parents à partir de 20h30. Ça se passe quand vous voulez, via le site de l'UDAF de l'Aveyron.
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0: 8h, c'est toujours Jérôme pour vous accompagner tout ce matin sur CFM Radio jusqu'à 10h. Bien sûr, passez une excellente matinée avec nous. Ce sera notamment avec Sons of Raphaël d'ici quelques minutes.
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0: Tout de suite, on retrouve un condensé de l'actu en 2 minutes. C'est avec Clémence Lobary ce matin. Bonjour Clémence.
2: Bonjour à tous. Patrick Bruel, mis en examen, mais il échappe à la détention provisoire. Le chanteur de 67 ans a été présenté hier devant plusieurs juges d'instruction à l'issue de ce garde à vue. Il est poursuivi pour viol, tentative de viol, agression sexuelle et harcèlement sexuel. Il a été placé sous contrôle judiciaire. Il est pour l'instant poursuivi dans 4 affaires, mais au moins 26 femmes accusent l'artiste de viol ou encore d'agression sexuelle. Patrick Bruel, qui conteste l'ensemble des accusations, a annoncé l'annulation de la majeure partie de sa prochaine tournée. Les obsèques de Liana se dérouleront demain après-midi à Florence, une cérémonie qui se tiendra dans la plus stricte intimité à la demande de la famille de la collégienne de 11 ans retrouvée morte le 4 juin dans le Gers. Déjà dimanche dernier, quelques 6000 personnes ont rendu hommage à l'enfant lors d'une marche blanche dans la commune rurale. 22 pays, dont la France, demandent à l'Iran de cesser les attaques sur leur territoire. Ils dénoncent les attaques menées en Europe, en Amérique du Nord et en Australie par des entités liées à l'Iran contre des dissidents ou encore des membres des communautés juives et israéliennes. En parallèle, la nuit a encore été sous tension au Moyen-Orient. Les États-Unis ont lancé une autre série de bombardements contre l'Iran. En représailles, Téhéran, de son côté, affirme avoir visé des bases américaines au Koweït, à Bahreïn ou encore en Jordanie. Retour en France, et les signalements des consommateurs sont en hausse de 70% sur 2 ans, avec 460 000 plaintes en 2025. C'est le bilan publié hier par la DGCCRF. Sont particulièrement concernés les problèmes sur le commerce en ligne et le démarche téléphonique. C'est parti pour les épreuves anticipées de français au bac. L'écrit débute ce matin et doit se terminer à midi. Plus de 500 000 lycéens en filière générale et technologique sont concernés. Les élèves enchaîneront demain matin avec la nouvelle épreuve anticipée de mathématiques. Et puis c'est le jour J, coup d'envoi aujourd'hui de la 23e Coupe du Monde. Le premier rendez-vous c'est donc ce soir, match d'ouverture entre le Mexique et l'Afrique du Sud à 21h. Excellent début de matinée à tous.

0: Il est 8h05 et vous le savez, ces jours-ci, vous avez déjà été nombreux à nous appeler depuis le début de la semaine. 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Ce matin, ça concerne la soirée du dimanche 28 juin qui est déjà complète. Hein, donc, dernière chance pour vous sur CFM Radio ce matin de gagner ces places. Christophe Maé, Boulevard Désert, Breakbot et Irfan et Kavinsky à retrouver sur la scène du Jardin des Plantes le 28 juin. 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Il suffit d'être bien attentif et dès que vous entendrez un morceau de Christophe Maé, il faudra prendre votre téléphone, nous appeler pendant le morceau et si vous êtes parmi les premiers, vous repartirez avec vos deux places ce matin. Voilà, notamment pour le concert de Christophe Maé, bien sûr, et bien d'autres têtes d'affiche, donc comme je vous les ai citées. Et donc tout de suite, on continue avec non, c'est pas encore Christophe Maé, c'est Prad avec le single Le Décor.
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0: Il est 8h09, on va parler de préhistoire d'ici quelques minutes, faire découvrir aux enfants du territoire le patrimoine préhistorique local de façon ludique et immersive. C'est la mission Néolithique qui regroupe 7 centres de loisirs du PETR, des Hautes-Terres d'Oc, dont Brassac, Lacône ou encore la Salvetat sur Agoute. Le projet a débuté au printemps et se poursuit jusqu'aux vacances d'automne. On va en savoir plus avec Léna Exposto. Ce matin, elle est chargée de culture et de patrimoine au PETR des Hautes-Terres d'Oc. Juste avant le coup de projecteur de CFM Lacône, ce sera la météo du jour sur tout le nord-ouest de la région. Et dans un instant, c'est The Connells.
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1: Ce matin, on a tous droit à un voile nuageux sur le nord-ouest de la région. Cet après-midi, le retour de belles éclaircies hein, sur le Lot et le Tarn-et-Garonne. Mais toujours un ciel voilé pour l'Aveyron et le Tarn. Ce matin, il fait déjà 17 à Castelnau, Moratier et Figeac. 17 aussi à La Guépie, à Noéquier, à Cordes-sur-Ciel. 15 pour Vienne, 17 à Espalion ce matin et 15 à Malville. Cet après-midi, donc 21 à Catus, 22 à Saint-Céré, 22 à Montèche et Saint-Antonin et aussi à Carmaux, 19 à La Salvata sur Agoute, 19 aussi à Lessac et 22 à Toulon-Jac. Et puis n'hésitez pas aujourd'hui à souhaiter une bonne fête aux Yolandans ce jeudi 11 juin. Mission Néolithique, un projet pour faire découvrir le patrimoine préhistorique local aux jeunes du POTR des Hautes Terres d'Oc à cheval sur le Tarn et l'Hérault. C'est dans un instant dans le projecteur de CFM Lacône.

0: The Cranberries, bien sûr, avec Just My Imagination. 8h21, très bonne matinée à vous. Ce sera Boulevard Désert d'ici un court instant. Boulevard Désert que vous pourrez retrouver le dimanche 28 juin au Festival Montauban en Seine. Il y a des places à gagner ce matin. Je vous rappelle comment jouer d'ici quelques petites minutes. Et puis là tout de suite, c'est l'actu locale. On va parler de préhistoire et de statues menhirs notamment.
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0: Mission Néolithique, un projet porté par le PETR des Hautes-Terres d'Oc. Il a pour but de faire découvrir la préhistoire aux jeunes du territoire au travers du riche patrimoine local avec notamment les statues menhirs. Plusieurs centres de loisirs participent depuis le printemps 2026. Léna Exposto, chargée de culture et de patrimoine au PETR des Hautes-Terres d'Oc.
2: Donc le projet Néolithique, c'est un projet qu'on mène avec les communautés de communes en partenariat et à destination des accueils de loisirs du territoire pour qu'on intègre un petit peu la thématique patrimoniale et culturelle dans leurs activités. Nous avons le centre de loisirs de la Cône, de Murat-sur-Vèbre, de la Salvetat-sur-Agoute, Vianne, Brassac, de la Crouzette, mais également celui de Burlat. Ce projet est vraiment à destination et sur du temps périscolaire et qui se clôturera à l'automne pendant les vacances. L'idée, c'était effectivement de créer du lien, de faire réseau entre ces accueils de loisirs et de proposer à ces enfants aussi qui n'ont pas forcément l'habitude de se rencontrer, de se retrouver autour d'éléments patrimoniaux du territoire. Ce sont les centres de loisirs qui ont choisi. Nous leur avions proposé plusieurs thématiques. Ils ont voté. Donc l'archéologie en général, sensibiliser les enfants un petit peu à ces métiers méconnus, mais aussi de le recentrer sur le territoire et de nous concentrer sur une période bien particulière, une période méconnue, le néolithique, et aussi leur faire connaître la grande famille des mégalithes, puisque c'est vrai que souvent on connaît les menhirs, les dolmens, les statues menhirs un petit peu moins, plusieurs structures qui vont faire des interventions en centre de loisirs ou proposer des sorties. Sur le territoire, on a le centre d'interprétation des mégalithes de Murat qui est partenaire. La Microfolie, Cœur d'Occitanie, évidemment, est partenaire du projet. Et on a également le Conseil départemental d'archéologie du Tarn qui nous a proposé pour d'autres accueils de loisirs des sorties sur la journée autour de cette période du néolithique, autour de l'alimentation au néolithique et de la fabrication des statues menhirs.
0: Plus d'infos auprès du PETR, des Hautes-Terres d'Oc ou des centres de loisirs participants.
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boulevard désert, c'est le 28 juin au Festival Montauban en scène. Je vous en parlais un petit peu plus tôt. Ils seront aux côtés de Breakbot et Irfan Kavinsky et aussi un certain Christophe Maé. Il faut être bien à l'écoute ce matin d'ailleurs, parce que dès que Christophe Maé passera à l'antenne, vous nous appelez pendant le morceau au 05 63 93 00 20. Et si vous êtes parmi les plus rapides ce matin, ben vous gagnez vos deux places pour cette soirée du dimanche 28 juin au Festival Montauban en scène. Ce sera au Jardin des Plantes. La soirée est déjà complète, hein, donc vraiment, c'est vos dernières chances là ce matin de remporter ces deux places. Je vous retrouve très vite aussi dans un instant pour refaire un point sur les sorties culturelles à ne pas manquer tout près de chez vous. Juste avant, voici Jason Mraz.

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1: Il est 8h30, très bonne matinée à vous sur CFM Radio. Et comme promis, tout de suite, on reparle des activités à faire sur vos départements, les sorties à ne pas manquer. On commence avec le Festival de la Sculpture du côté de Montauban. Il revient cette année avec pour thème instant et matière. Durant 2 semaines, plus de 60 artistes plasticiens, sculpteurs, professionnels et amateurs venus d'Occitanie investissent plusieurs lieux d'exposition de la ville. C'est notamment à voir jusqu'au 25 juin la Maison du Crieur de Montauban. Le thème instant et matière explore le dialogue entre le geste artistique, le temps de création et la transformation de la matière. Entrée libre et gratuite. Le Festival Les Bastides en Meule Bleue, c'est ce samedi 13 juin à Villefranche-de-Rouergue dans l'Aveyron, place Bernard-Lez à 19h. Au programme notamment Mousse et Hakim du groupe Zebda. En 2021, ils ont sorti leur dernier album Daron de la Garonne, composé à partir de textes inédits de Claude Nougaro. Il y aura aussi Mégoustastou, un tribut de bande unique en son genre, entièrement dédié à l'univers de Manu Chao et du radio Bamba Sound System. On termine avec une visite découverte au musée Henri Martin à Cahors ce vendredi. Des beaux-arts à l'œuvre d'Henri Martin, en passant par l'Océanie et les salles d'archéologie antique et médiévale. La visite se déroule au fil des biens culturels et des œuvres récemment sorties des réserves. C'est à partir de 18h ce vendredi 12 juin au musée Henri Martin de Cahors. Voilà pour ces sorties. On y reviendra dans une heure, bien sûr, sur CFM. C'est Charles Bradley tout de suite. Strictly Reserved for You.

0: Priya Readings Weekends. Juste avant, vous écoutiez Marty Boy, 8h40, et on retrouve Lisa de CFM qui est juste dans quelques minutes. Elle va nous parler de vernissage, des expositions de Saba Niknam et des époupées Pascal et Damien Perret. Ça s'appelle À l'ombre du merveilleux, présenté dans le cadre du programme Gestes, Arts et Savoir-faire en Occitanie le 12 juin à 11h chez Cran Bacossade et à 14h30 à Puy-la-Roque. Et puis avant Lisa, je vous retrouverai aussi pour la météo du jour, surtout le nord-ouest de la région. Eric Clapton, ça arrive aussi très vite avec Traveling Alone.
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1: Un voile nuageux installé ce matin sur tous vos départements. Il va se maintenir cet après-midi dans l'Aveyron et le Tarn, mais on attend de belles éclaircies pour le Lot et le Tarn-et-Garonne. Côté Mercure ce matin, 17 à Cahors et 15 à Montredon, 17 à la Bastide-de-Penne et Montclair de Quercy, 18 à Cognac-les-Mines et 14 à Nage, 14 aussi à Baraqueville, 17 à Saint-Affrique. Cet après-midi, on attend jusqu'à 21 à Montcuq et Saint-Cyr-la-Popie, 20 à Quélus et 22 à Montauban, 19 pour Vaour et 23 à Castres, 22 à Villefranche de Rouergue et 19 à Rodez. Et puis aujourd'hui, n'hésitez pas à souhaiter une bonne fête aux Yolandes si vous en connaissez autour de vous ce jeudi 11 juin. Le programme Geste, Art et Savoir-faire propose l'exposition à l'ombre du merveilleux ce vendredi du côté de Caussette et de Puy-la-Roque dans le Tarn-et-Garonne. C'est Lisa qui va nous en dire plus d'ici un instant dans le coup projecteur de CFM Quélus.

0: Indochine, les nouveaux soleils. Il est 8h52. Vos infos, elles reviennent à 9h. D'ici là, Olivia Dean et pas encore Christophe May, Tom Grégory. Mais restez bien à l'écoute aussi hein, pour gagner vos places ce matin pour le festival Montauban en scène. Hein, vous le savez, dès que vous entendez Christophe May, vous nous appelez de suite pour gagner vos tickets pour la soirée du dimanche. Et puis là, tout de suite, on va parler d'art et de savoir-faire avec des expositions à voir en ce moment dans le Tarn-et-Garonne. Et c'est Lisa qui nous en parle pour CFM Quélus.
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2: Double vernissage demain à Caussade et Puy-la-Roque autour du projet Gestes, Art et Savoir-Faire, piloté en Quercy-Caussade par le Pays Midi-Quercy, où Gian Riati-Chardon est chef de projet culture.
3: Voilà, donc c'est un programme qui est piloté en région Occitanie par le musée Les Abattoirs, Fonds Régional d'Art Contemporain, qui a souhaité effectivement proposer le regard d'artistes contemporains sur les savoir-faire traditionnels locaux. Et surtout dans un esprit de remise en question des modes de production et de relier la pensée et le geste dans une société occidentale où on a tendance à vraiment à cliver les deux et donc à refaire dialoguer le travail intellectuel avec la réalisation artisanale. Donc ils ont proposé dans plusieurs pays et endroits de la région Midi-Pyrénées à des artistes contemporains de puiser dans la matière et dans le geste traditionnel pour soit les remettre en lumière, les réinventer ou proposer un autre regard sur ces traditions. Et donc c'est ce qui se passe chez nous en Quercy-Caussade puisqu'ils nous ont sollicité par le biais du département de Tarn-et-Garonne pour travailler sur le savoir-faire chapelier. Et donc autour du cœur du projet qui sont les deux résidences d'artistes avec Saba Niknam qui a été accueillie en résidence au sein de l'entreprise chapelière Crambe à Caussade et puis les époupées qui ont mené leur résidence dans leur atelier à Puy-la-Roque.
2: L'exposition L'art de la coiffe de Saba Niknam est à voir jusqu'au 4 octobre à la chapellerie Crambe de Caussade et à l'ombre du merveilleux des époupées rue de l'église à Puy-la-Roque jusqu'au 26 juillet.
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0: 9h, c'est toujours Jérôme avec vous ce matin sur CFM Radio pour l'heure qui vient. Tout de suite, prenez peut-être une petite pause, un petit café et deux minutes surtout pour écouter vos infos.
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0: C'est avec Clémence Lobary tout de suite. Bonjour Clémence.
2: Bonjour à tous. La chute d'une idole, Patrick Bruel, a été mise en examen pour viol, tentative de viol, agression sexuelle et harcèlement sexuel. Il a été placé sous contrôle judiciaire. 4 dossiers ont pour l'instant été retenus. Dans 4 autres, l'artiste de 67 ans a été placé sous le statut de témoin assisté. Mais au moins 26 femmes l'accusent de viol ou encore d'agression sexuelle. Patrick Bruel conteste l'ensemble des accusations. Un homme lié à Dominique Pellicot devant la justice aujourd'hui. Il est jugé à Lyon, accusé d'avoir drogué et violé sa compagne tout en la filmant à son insu pour diffuser les images en ligne. Après des premiers aveux, l'accusé de 39 ans est revenu sur ses propos et clame désormais son innocence. La nationalisation d'ArcelorMittal de retour à l'Assemblée nationale. Les députés examinent aujourd'hui la proposition de loi à l'occasion de la journée réservée aux députés communistes et ultramarins. Le camp macroniste et de la droite y sont fortement opposés. Le texte a déjà été rejeté par le Sénat. La tension est à son maximum autour du détroit d'Ormuz. L'Iran assure que cet axe stratégique est fermé jusqu'à nouvel ordre. Les gardiens de la révolution menacent de cibler tous les navires s'aventurant dans le détroit. Les Iraniens qui ont également visé cette nuit des bases américaines au Koweït, à Bahreïn et en Jordanie. Plus tôt, les États-Unis ont lancé des frappes contre l'Iran et les Américains ont bombardé des installations militaires à travers tout le pays. La planète se réchauffe à un rythme sans précédent. C'est l'alerte de 70 chercheurs du GIEC qui publient aujourd'hui leur baromètre. Les températures ont ainsi augmenté de 0,27 degrés en moyenne par décennie. Le réchauffement climatique dû aux activités humaines devrait atteindre 1,5 degré autour de 2030. On passe au sport, le basket, et c'est un match 3 incroyable en finale NBA. Alors qu'ils menaient de 27 points à la mi-temps, les Spurs de Victor Wembanyama sont finalement battus 107 à 106 par New York. Le prochain match, c'est dans la nuit de samedi à dimanche. Et puis en football, c'est le début de la Coupe du Monde. La cérémonie d'ouverture, c'est ce soir au Mexique, avec le premier match qui oppose le Mexique à l'Afrique du Sud à 21h. Excellente matinée à tous.
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Men at Work ou Can It Be Now, 9h05. Eh bien, on l'attend toujours, Christophe Maé, ce matin. Il n'est pas encore passé, mais dès que vous l'entendez, dès les premières notes, vous nous appelez pendant le morceau, hein, au 05 63 93 00 20. En jeu, deux places à gagner pour vous, pour le festival Montauban en scène, pour la soirée déjà complète, hein, du dimanche 28 juin. Ce sera avec, bien sûr, Christophe Maé sur scène, Boulevard Désert aussi, Brickbot et Irfan et Kavinsky. Voilà une jolie soirée en perspective, et il vous suffit d'être parmi les plus rapides à nous appeler dès que vous entendez Christophe Maé ce matin. Là, c'est pas encore lui, c'est Gervaise, un homme.

0: 19h09, on retourne dans le Tarn-et-Garonne d'ici quelques minutes. On va s'intéresser à l'abbaye et au cloître de Moissac, comme toute cette semaine, dans le coup de projecteur de CFM Montauban. Et juste avant, je vous parlerai du temps qu'il va faire sur tous vos départements. Aujourd'hui, Queen à venir très vite sur CFM Radio. Et le prochain single, c'est celui de Snow Patrol's Beginning.
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1: Le ciel est voilé ce matin sur tout le nord-ouest de l'Occitanie. Il va le rester cet après-midi pour l'Aveyron et le Tarn, mais le soleil refera son apparition du côté du Lot et du Tarn-et-Garonne. Au thermomètre ce matin, 17 à l'Albinque et 14 à la Bastide-Murat, 16 à Saint-Projet, 18 pour Moissac, 16 du côté de Brassac et 18 à Albi, 15 ce matin à Saint-Rémy et Onet-le-Château. Cet après-midi, on va compter 22 à Cajar et à Pradine, à Castelsarrasin, aussi à Caussade ou encore du côté de Monestier, 18 à Lacône, 20 à La Fouillade et 17 à Salcurant. Et puis n'hésitez pas bien sûr à souhaiter aujourd'hui une bonne fête aux Yolandes en ce jeudi 11 juin, c'est leur fête aujourd'hui. L'abbaye et le cloître de Moissac, on va s'y intéresser, on va en apprendre un petit peu plus d'ici quelques instants dans le coup de projecteur de CFM Montauban.

0: Kind of Magic de Queen. Il est 9h20 et je vais vous retrouver d'ici quelques instants pour reparler de ce qu'il y a à faire sur vos départements. En ce moment, les sorties à ne pas rater. C'est Paul McCartney dans quelques petites minutes. Il se pourrait bien, je dis ça au hasard, que Christophe Maé ne tarde pas trop à arriver sur vos antennes. Et dès que vous l'entendez ce matin sur CFM Radio, vous pensez à nous appeler au 05 63 93 00 20. Enjeu de place à gagner pour vous pour la soirée du dimanche au festival Montauban, en scène notamment avec Boulevard Désert, Breakbot et Irfan Kavinsky et bien sûr Christophe Maé. Il vous suffira d'être parmi les plus rapides, les plus réactifs pendant le morceau de Christophe Maé. Donc restez bien à l'écoute sur CFM ce matin. Tout de suite, on retrouve l'actu locale et direction Moissac pour en savoir un petit peu plus sur son abbaye et son cloître.
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2: À Moissac, l'abbaye Saint-Pierre entre dans une nouvelle phase de restauration qui doit durer près de 15 ans. Les premières opérations concernent le dessalement des pierres du cloître et du portail. Un travail minutieux, indispensable pour préserver ce joyau de l'art roman. Écoutez Loïc Lepreux, responsable du patrimoine de Moissac.
3: Aujourd'hui, on est rentré dans une phase concrète de restauration après de nombreuses années d'études. Alors, de quoi souffre l'abbaye de Moissac ? Eh bien, si on regarde aujourd'hui, on voit des sculptures magnifiques, mais on voit aussi des sculptures qui s'abîment. On parle de pulvérulence ou d'esquamation. En fait, on voit à certains endroits, notamment du portail, l'entrée de l'abbaye, la pierre qui devient poussière, ou alors des éclats qui tombent. C'est dû au sel. Les sels sont dans la pierre, remontent par les humidités, par capillarité, ça remonte du sol. Ça va être des sulfates, des nitrates, de nombreux sels qui sont solubles. Et par moments, mais ils cristallisent et puis ils redeviennent solubles en fonction de l'humidité, de la saison de l'année. Et donc c'est ça qui va provoquer ces maladies de la pierre, en fait, cette pierre qui se désagrège. Et donc la conclusion, c'est qu'il faut notamment dessaler la pierre. Il y a 30 chapiteaux qui sont trop abîmés, donc ils vont devoir être déposés et être dessalés dans un bain avec de l'eau déminéralisée pendant presque 2 ans. 18 mois d'immersion, 3 mois de séchage, et ensuite les sels seront retirés de la pierre des chapiteaux sculptés. Il faut imaginer qu'il y a à peu près 1 kg de sel dans la pierre qui doit être retiré, c'est quand même assez considérable. Et une fois qu'on aura fait ce travail-là, qui est quand même assez brutal, déposer le chapiteau, le chapiteau lui sera logiquement préservé, n'évoluera plus dans le temps.
2: Pendant toute la durée du chantier, qui débutera fin 2026, le site restera ouvert au public avec parcours adapté selon l'avancée des travaux. Notez une visite exceptionnelle le 13 juin prochain sur l'abbaye et ses découvertes archéologiques anciennes et récentes. Toutes les infos sont sur abbayemoissac.com.
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1: Il est 9h30 et bravo à ceux qui ont pensé à nous appeler à l'instant parce que c'était Christophe Maé. Bien sûr, je veux du bonheur et vous en aurez du bonheur si vous avez été parmi les plus rapides à nous appeler et vous avez vos deux places, donc vos deux tickets pour la soirée du 28 juin au Festival Montauban en Seine. Il n'y aura pas que Christophe Maé, bien sûr, il y aura aussi Boulevard Désert, Breakbot et Irfan et Kavinsky, donc à retrouver sur la scène du Jardin des Plantes. Tout de suite, on fait un point sur vos sorties culturelles. On commence avec le festival Curieux Bazar, c'est à Gaillac dans le Tarn, ce samedi et dimanche 14 juin dans le centre-ville de Gaillac, un événement gratuit tout public qui invite les habitants et les visiteurs à poser un regard décalé sur la ville en transformant des espaces du quotidien, des lieux insolites en scènes artistiques éphémères. Le festival promet un week-end riche en surprises, en poésie et en découvertes singulières.

Samedi à Saint-Antonin-en-Aubleval, c'est la soirée de clôture de la saison de la Telverée. C'est de 18h à 23h à la salle des Thermes, à 18h du Théâtre de Papier avec Hector, l'homme extraordinairement fort, suivi à 21h du concert gratuit de Morenica qui propose des musiques traditionnelles en occitan et en français. Plus d'infos sur le www.tgac.fr. Pierre Brassac dans le Tarn, c'est un concert conjoint de la chorale Cantadis des Monts de la Cône avec la chorale Choralki de Fourieux. C'est ce dimanche 14 juin à 18h. Ça se passe au temple de Brassac. Les bénéfices sont intégralement reversés au Resto du Cœur. Voilà pour cette rubrique culturelle ce matin. C'est Mima, tout de suite, Paris.

0: Resistance de Muse. Il est 9h38 et on retrouve Gilles d'ici quelques minutes pour le coup de projecteur de CFM Cahors. Il va nous parler de la journée mondiale des donneurs de sang qui est célébrée chaque année le 14 juin. À cette occasion, l'établissement français du sang organise de nombreuses collectes partout en France et notamment dans le Lot demain et samedi. C'est de 10h à 17h à la maison du don du sang. Déborah Iragne, responsable de la promotion du don de sang à l'établissement français du sang pour Lot et le Tarn-et-Garonne, est au micro de Gilles. Donc, ce matin, juste avant son coup de projecteur, je vous retrouve aussi pour la météo de vos départements. Et c'est June aussi, dans quelques minutes, avec The Sight Within. Très bonne écoute sur CFM Radio ce matin.
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0: Ce matin, on a tous droit à un voile nuageux sur le nord-ouest de la région. Cet après-midi, le retour de belles éclaircies tout de même sur le Lot et le Tarn-et-Garonne, mais toujours un ciel voilé pour l'Aveyron et le Tarn. Ce matin, 17 à Castelnau-Moratier, à Figeac, pareil à Laguépy, à Noic, tout comme à Cordes-sur-Ciel, 15 à Vienne, 17 à Espagnon et 15 à Malville. Cet après-midi, 21 à Catus et 22 à Saint-Céré, 22 à Montèche, à Saint-Antonin, à Carmaux aussi, 19 du côté de la Salvota sur Agoute, 19 aussi cet après-midi à Lessac et 22 à Toulon-Jacques. Et puis n'hésitez pas et pensez-y si vous connaissez des Yolande aujourd'hui à leur souhaiter une bonne fête en ce jeudi 11 juin. On va parler de don de sang à Cahors ce week-end et à l'occasion de la journée mondiale des donneurs de sang. C'est Gilles qui va nous en dire plus très vite dans le coup de projecteur.

0: 19h46, dans un instant sur CFM, c'est Emma Ouette avec Chute Libre. Mais tout de suite, on parle de don du sang du côté de Cahors, c'est avec Gilles Barret.
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2: À l'occasion de la journée mondiale des donneurs de sang célébrée chaque année le 14 juin, l'établissement français du sang organise de nombreuses collectes partout en France et notamment dans l'Hôte. Un grand rendez-vous est proposé au centre de Cahors vendredi 12 et samedi 13 juin dans son traditionnel village du Don. Déborah Iragne, responsable de la promotion du don du sang à l'EFS pour le Lot et Lautarné-Garonne.
3: C'est vrai que la journée mondiale des donneurs de sang, c'est un événement qui est pour nous super important parce que non seulement, effectivement, comme tu l'as bien dit, ça permet de rappeler qu'on a besoin de dons constamment tout au long de l'année, mais encore plus à l'approche de l'été. C'est vrai qu'il y a une tendance qui vérifie d'année en année. En été, on a généralement une chute de la fréquentation de nos collectes de sang, inévitablement. Donc le mois de juin, c'est un peu pour nous l'occasion d'augmenter un petit peu nos réserves de sang à l'approche de cette période qui est toujours un petit peu sensible, je dirais. On estime qu'en France, vraiment au niveau national, il faudrait 10 000 dons par jour pour répondre aux besoins des patients. Si on fait un zoom sur la région Occitanie, ça revient à dire qu'il faudrait 1 000 dons par jour en région Occitanie. Aujourd'hui, on a des réserves de sang assez fragiles et c'est pas seulement des groupes sanguins, certains groupes sanguins qui sont touchés par cette fragilité, hein, c'est vraiment l'ensemble des groupes qui sont un petit peu tendus. Donc là, on a vraiment double objectif cette année, c'est à la fois de rattraper un petit peu ces réserves qui ont bien chuté durant le mois de mai, et puis mettre les bouchées doubles en amont de la période estivale. Donc gros enjeu cette année. On espère que les cadurciens seront au rendez-vous ce week-end.
2: Avec ou sans rendez-vous, c'est à la Maison du Don de Cahors, demain et samedi 13 juin de 10h à 17h.
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King Kong de The All American Rejects. Il est 9h54, c'est tout pour moi ce matin, mais je vous le rappelle aussi, restez bien à l'écoute avec Aurélien, là de 10h jusqu'à midi, cet après-midi aussi avec Lisa et Gilles pour tenter de gagner vos places pour le festival Montauban en Seine. Il y a encore pas mal de concerts à aller chercher pour vous. On se retrouve demain dès 7h et jusqu'à 10h sur CFM pour l'actu locale, surtout vos départements, bien sûr. Je vous souhaite une excellente journée d'ici là et je vous laisse avec Philippe Michael Scale.

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1: 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Il est tout juste 10h. Bonjour tout le monde, Aurélien pour vous accompagner avec des places pour le festival Montauban en Seine à gagner avant midi. C'est promis, il y en aura deux à gagner pour votre soirée de jeudi soir. Et je dis bravo à Marie qui nous écoute à Merville et qui a gagné ses deux billets pour dimanche un petit peu plus tôt. Belle matinée, merci de nous rejoindre. On écoute Lewis Capaldi.

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0: Les Maroon 5, héroïne sur CFM Radio, bientôt 10h10. Restez avec nous, on va fêter un anniversaire, celui de Mamie, 80 ans. Eh oui, Mamie UDAF, voilà, l'Union départementale des associations familiales de l'Aveyron, va fêter ses 80 ans avec de nombreuses animations tout au long de l'après-midi et même le soir. Rendez-vous ce samedi à Honnay-le-Château, aux portes de Rodez. On en parle dans quelques minutes sur CFM Radio. On écoutera Zazie, aussi les Nomolé Kids et Genesis dans le prochain quart d'heure.
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0: I am rolling, les Normal Kids sur votre radio à l'esprit rock. Allez, on se tourne vers l'Aveyron pour fêter l'anniversaire de Mamie Udaf, 80 ans. Et cet anniversaire, on le fête ce samedi à Aunay-le-Château, aux portes de Rodez, avec plein d'animations. Les infos avec David Dumont.
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2: Magie, jeux pour enfants, maquillage, fabrication de pain aussi, par exemple, et puis à des stands associatifs. La place des artistes sera bien remplie samedi, Aunay-le-Château, à partir de 14h. Ce sont les 80 ans de l'Union départementale des associations familiales de l'Aveyron. Dans l'après-midi aussi, à noter, à 16h, un spectacle pour enfants. Et puis, un peu plus tard, dans la soirée, un autre spectacle est annoncé. Isabelle Roche, chef de service action familiale à l'UDAF de l'Aveyron.
3: Parents est un spectacle mené par Mélissa et Fred. Ils sont en couple sur scène, mais aussi dans la vie. Et donc, en fait, ils jouent différents sketchs qui s'enchaînent tout le long du spectacle sur, ouais. Sur la vie de famille, sur le fait de devenir parent. Ils mettent en scène le quotidien de façon plutôt humoristique, mais il y a beaucoup de tendresse en fait dans ce qu'ils proposent, parce que ils ont l'air quand même heureux d'être parents, et mais en fait ils s'amusent de ce qui est compliqué, de ce qu'il faut lâcher, de ce qu'on imaginait. Et puis ensuite il y a la vraie vie, donc voilà, je crois que je sais plus la phrase qu'ils disent, c'est avant on avait des convictions et maintenant on a des enfants. Et c'est ça, c'est qu'en fait, en devenant parent, ben on se dit, moi, mon enfant, il sera comme ci, il sera comme ça. Quand je dirai non, il m'écoutera, il mangera tout. Et puis bon, ben on doit faire des compromis. Et c'est ça qu'ils mettent en scène avec beaucoup d'humour et de tendresse, en fait.
2: Tout est gratuit samedi à partir de 14h pour les 80 ans de l'UDAF de l'Aveyron. Mais pour une bonne organisation, une réservation est demandée pour le spectacle parents à partir de 20h30. Ça se passe quand vous voulez, via le site de l'UDAF de l'Aveyron.
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0: The Jackson, Blame It On The Boogie pour la bonne ambiance ce matin sur CFM Radio. Merci d'être avec nous. 10h31, on a retrouvé le soleil et on est heureux. On va parler du festival Montauban en scène maintenant. Marie a gagné ses invitations un petit peu plus tôt. C'était avec Jérôme vers les 9h30. Elle a gagné 2 billets pour la soirée de dimanche soir, soirée qui est complète. Moi, je vous annonce qu'avant les midis, dès que vous entendrez ça, stiletto, eh bien, il faudra nous appeler au 05 63 930 020 pour gagner 2 billets pour votre soirée du jeudi soir. Donc c'est pas maintenant, hein, mais dès que vous entendrez ce morceau de Stiletto,
1: un peu plus
0: et il arrivera avant midi, et bien vous nous appellerez au 05 63 930 020 et vous repartirez avec 2 billets pour votre soirée du jeudi soir. Bonne chance tout le monde.

0: Le groupe 2120 pour ce petit rock sympa style You Love Me sur CFM Radio. On va écouter Police et Puggy, on va retrouver Lisa Echen aussi pour nous parler de vernissage d'exposition. Exposition de Saba, Nick Nam et des époupées. Voilà, un beau programme. Rendez-vous du côté de Caussade et de Puy-la-Roc. On en parle dans quelques minutes sur CFM Radio avant 11h.
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0: bientôt 11h. Merci d'être avec nous en ce jeudi matin sur CFM Radio. C'est l'heure de retrouver Lisa Echen sur le Pays Midi Clercy et elle nous invite au vernissage de plusieurs expositions. Rendez-vous à Caussade et puis La Roque ce week-end.
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2: Double vernissage demain à Caussade et Puy-la-Roque autour du projet Gestes, Arts et Savoir-Faire piloté en Quercy-Caussade par le Pays Midi-Quercy où Gianne Riati-Chardon est chef de projet Culture.
3: Voilà, donc c'est un programme qui est piloté en région Occitanie par le musée Les Abattoirs, Fonds Régional d'Art Contemporain, qui a souhaité effectivement proposer le regard d'artistes contemporains sur les savoir-faire traditionnels locaux. Et surtout dans un esprit de remise en question des modes de production et de relier la pensée et le geste dans une société occidentale où on a tendance à vraiment à cliver les deux et donc à refaire dialoguer le travail intellectuel avec la réalisation artisanale. Donc ils ont proposé dans plusieurs pays et endroits de la région Midi-Pyrénées à des artistes contemporains de puiser dans la matière et dans le geste traditionnel pour soit les remettre en lumière, les réinventer ou proposer un autre regard sur ces traditions. Et donc c'est ce qui se passe chez nous en Quercy-Caussade puisqu'ils nous ont sollicité par le biais du département de Tarn-et-Garonne pour travailler sur le savoir-faire chapelier. Et donc autour du cœur du projet qui sont les deux résidences d'artistes avec Saba Niknam qui a été accueilli en résidence au sein de l'entreprise chapelière Crambe à Caussade et puis les époupées qui ont mené leur résidence dans leur atelier à Puy-la-Roque.
2: L'exposition L'art de la coiffe de Saba Niknam est à voir jusqu'au 4 octobre à la chapellerie Crambe de Caussade et à l'ombre du merveilleux des époupées rue de l'église à Puy-la-Roque jusqu'au 26 juillet.
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0: Vous entendez ça? Amour Cyclone de Stiletto.
1: Dis-moi où on va.
0: Eh bien, faudra nous appeler pour gagner vos deux billets, pour gagner deux places pour le jeudi 25 juin et applaudir Stiletto, Kenji Girac, Louane et Alan Brax et DJ Falcon sur le festival Montauban en scène. Deux billets à gagner avant midi. Bonne chance tout le monde. Ce sera dès que vous entendrez Stiletto et ce morceau Amour Cyclone. Avant 11h, Boulevard Désert et The Alan Parsons Project. Bon jeudi et bonne chance.

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1: 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Il est tout juste 11h, soyez les bienvenus sur CFM Radio. Ça arrive, Stiletto sera avant midi. Dès que vous l'entendez, vous ferez le 05 63 930 020. Tout de suite, c'est Sabrina Carpenter. Bon jeudi.

0: d'amour, Cyclone.
1: Et on dit bravo Carole, qui nous écoutait à Montauban et qui est repartie avec ses deux billets pour le jeudi soir, donc sur le festival Montauban en scène. Restez bien branchés sur CFM Radio, il y aura d'autres invitations à gagner, notamment cet après-midi. Et nous, on poursuit avec une nouveauté, No More, le meilleur de mes potes. Chou.

0: Le meilleur de mes potes, nouveauté CFM Radio, c'était Nos Morts. Allez, restez bien avec nous dans quelques minutes. Mission Néolithique, un projet pour faire découvrir le patrimoine préhistorique aux jeunes du PETR, des Hautes Terres d'Oc. On prend la direction du sud du Tarn dans quelques petites minutes. Restez avec nous. Pour la musique, Indochine et The Struts arrivent juste après ça.
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0: Alice Adjoun, Nicolas Sirkis, Indochine. Allez, on se tourne vers le sud du Tarn maintenant pour parler de cette mission. Mission néolithique, un projet pour faire découvrir le patrimoine préhistorique.
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2: Mission néolithique, un projet porté par le PETR des Hautes-Terres d'Oc. Il a pour but de faire découvrir la préhistoire aux jeunes du territoire au travers du riche patrimoine local avec notamment les statues menhirs. Plusieurs centres de loisirs participent depuis le printemps 2026. Léna Exposto, chargée de culture et de patrimoine au PETR des Hautes-Terres d'Oc.
3: Donc le projet néolithique, c'est un projet qu'on mène avec les communautés de communes en partenariat et à destination des accueils de loisirs du territoire pour qu'on intègre un petit peu la thématique patrimoniale et culturelle dans leurs activités. Nous avons le centre de loisirs de la Cône, de Murat-sur-Vèbre, de la Salvetat-sur-Agoute, Vianne, Brassac, de la Crouzette, mais également celui de Burlat. Ce projet est vraiment à destination et sur du temps périscolaire et qui se clôturera à l'automne pendant les vacances. L'idée, c'était effectivement de créer du lien, de faire réseau entre ces accueils de loisirs et de proposer à ces enfants aussi qui n'ont pas forcément l'habitude de se rencontrer, de se retrouver autour d'éléments patrimoniaux du territoire. Ce sont les centres de loisirs qui ont choisi. Nous leur avions proposé plusieurs thématiques. Ils ont voté. Donc l'archéologie en général, sensibiliser les enfants un petit peu à ces métiers méconnus, mais aussi de le recentrer sur le territoire et de nous concentrer sur une période bien particulière, une période méconnue, le néolithique, et aussi leur faire connaître la grande famille des mégalithes, puisque c'est vrai que souvent on connaît les menhirs, les dolmens, les statues menhirs un petit peu moins, plusieurs structures qui vont faire des interventions en centre de loisirs ou proposer des sorties. Sur le territoire, on a le centre d'interprétation des mégalithes de Murat qui est partenaire. La Microfolie, Cœur d'Occitanie, évidemment, est partenaire du projet. Et on a également le Conseil départemental d'archéologie du Tarn qui nous a proposé pour d'autres accueils de loisirs des sorties sur la journée autour de cette période du néolithique, autour de l'alimentation au néolithique et de la fabrication des statues menhirs.
2: Plus d'infos auprès du PETR des Hautes-Terres d'Oc ou des centres de loisirs participants.
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0: Wake up, Ziad Al-Saman sur CFM Radio. Bientôt 11h30, c'est l'heure de passer à l'album de la semaine. Nous sommes avec le groupe Anachronique Electro Orchestra avant de les retrouver en live samedi soir à Cordes sur Ciel. Et ce sera gratuit.
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0: Allô, Ludovic, bonjour.
4: Et bonjour.
0: Le bassiste d'Anachronique Electro Orchestra est dans PCV cette semaine pour parler évidemment de l'album Léviathan qui est paru en 2024, pour parler du concert de samedi au rendez-vous d'Hervé, puis pour parler du groupe tout simplement. Il a beaucoup évolué, le groupe, le combo Anachronique Electro Orchestra en 20 ans.
4: Alors forcément, 20 ans d'histoire, on a évolué nous-mêmes en tant qu'artiste, en tant que musicien, on a beaucoup évolué dans nos envies, dans notre style, dans notre approche et dans notre écoute. On a monté ce groupe avec Michael Chary, qui est le compositeur d'Anachronique, avec qui on a fait cet album Léviathan aussi. Et forcément, on a évolué parce que on a eu envie de se renouveler. Pas forcément évident pour des artistes de se renouveler sans sortir complètement de sa base, en fait, de sa base artistique, de sa base esthétique et de sa base de fans aussi. C'est pas évident quand on fait de la musique instrumentale, tout d'un coup de proposer un album avec du chant. C'est pas évident de proposer de la musique klezmer avec de l'électronique pour aller vers un album plus pop avec moins de références à nos racines. C'est pas évident, mais en même temps c'est un besoin pour nous. Nous on a envie de faire la musique qui nous plaît au moment où on a envie de la répandre, au moment où on a envie de l'exprimer. Donc voilà, c'est un risque qu'on prend avec plaisir.
0: Combien sur scène aujourd'hui et quels instruments?
4: Alors on a plusieurs formules. Tout d'abord cette formule là qui va jouer le 13 juin au rendez-vous d'Hervé, c'est une formule qu'on a montée pour l'album Léviathan. Avec un Gisela Rivera qui est à la batterie, mais qui est le batteur aussi d'Anachronique Electro Orchestra dans la formule instrumentale. Il y a Natasha Kanga qui chante, qui a repris absolument tous les textes de tous les artistes, tous les featuring avec qui on a produit l'album. Elle a vraiment fait un travail incroyable de réinterprétation de tous ces textes de différents artistes. Et il y a Guillaume Pic à la guitare et aux machines qui se substitue sur cette tournée à Michael Chary, donc le compositeur qui d'habitude a ce rôle-là.
0: D'accord. Et puis toi à la basse.
4: Et moi à la basse aussi qui depuis bientôt 20 ans fait la réalisation aussi des albums.
0: Allez, on écoute encore un extrait de cet album Léviathan et puis on se dit à demain. Salut Ludovic.
4: Et à demain.

0: New World Calls featuring Rita J, extrait de l'album Léviathan d'Anachronique Electro Orchestra, en concert à Cordes-sur-Ciel ce samedi dans le cadre des Rendez-vous d'Hervé, et dans PCV toute cette semaine en compagnie de Ludovic.
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0: courez jusqu'au bout. Nirvana sur CFM Radio à midi moins 20. Restez avec nous, on va parler de la journée mondiale des donneurs de sang qui est célébrée chaque année le 14 juin. Et du côté de Cahors, eh bien vous allez pouvoir donner votre sang demain et samedi de 10h à 17h. Ça se passera à la maison du don du sang. On en parle dans quelques minutes sur CFM Radio avec Gilles Barré.
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0: Et encore un nouveau Talisco sur CFM avec Two Fingers Gone. Allez, je vous le disais, dimanche, nous serons le 14 juin et ce sera la journée mondiale des donneurs de sang. Et dans le Lot, on va se mobiliser pendant deux jours, demain et après-demain. Les infos avec Gilles Barré.
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2: À l'occasion de la journée mondiale des donneurs de sang célébrée chaque année le 14 juin, l'établissement français du sang organise de nombreuses collectes partout en France et notamment dans le Lot. Un grand rendez-vous est proposé au centre de Cahors vendredi 12 et samedi 13 juin dans son traditionnel village du Don. Déborah Iragne, responsable de la promotion du don du sang à l'EFS pour le Lot et le Tarn-et-Garonne.
3: C'est vrai que la journée mondiale des donneurs de sang, c'est un événement qui est pour nous super important parce que non seulement, effectivement, comme tu l'as bien dit, ça permet de rappeler qu'on a besoin de dons constamment tout au long de l'année, mais encore plus à l'approche de l'été. C'est vrai qu'il y a une tendance qui vérifie d'année en année. En été, on a généralement une chute de la fréquentation de nos collectes de sang, inévitablement. Donc le mois de juin, c'est un peu pour nous l'occasion d'augmenter un petit peu nos réserves de sang à l'approche de cette période qui est toujours un petit peu sensible, je dirais. On estime qu'en France, vraiment au niveau national, il faudrait 10 000 dons par jour pour répondre aux besoins des patients. Si on fait un zoom sur la région Occitanie, ça revient à dire qu'il faudrait 1 000 dons par jour en région Occitanie. Aujourd'hui, on a des réserves de sang assez fragiles et c'est pas seulement certains groupes sanguins qui sont touchés par cette fragilité, hein, c'est vraiment l'ensemble des groupes qui sont un petit peu tendus. Donc là, on a vraiment double objectif cette année, c'est à la fois de rattraper un petit peu ces réserves qui ont bien chuté durant le mois de mai, et puis mettre les bouchées doubles en amont de la période estivale. Donc gros enjeu cette année. On espère que les cadurciens seront au rendez-vous ce week-end.
2: Avec ou sans rendez-vous, c'est à la Maison du Don de Cahors, demain et samedi 13 juin de 10h à 17h.
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Allez, bientôt midi, c'était Alex Varenne, Fever Dream. Après les infos de la mi-journée, votre magazine d'actualité locale. Et puis, écoutez-nous encore tout cet après-midi. 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
1: Bonjour à tous. La mort de Charlie Dalin, le navigateur vainqueur du dernier Vendée Globe, nous quitte à l'âge de 42 ans. Il souffrait d'un cancer. La famille indique que des hommages lui seront rendus dans les jours à venir. Patrick Bruel devrait être visé par d'autres plaintes. C'est ce qu'indique l'avocate de plusieurs victimes présumées. Mediapart, de son côté, assure n'avoir jamais reçu autant de témoignages dans un dossier de violence sexuelle. Patrick Bruel a été mis en examen, notamment pour viol et tentative de viol. Le chanteur est ressorti libre sous contrôle judiciaire. Il a interdiction de quitter le territoire français. Il n'a également pas le droit d'entrer en contact avec les victimes et leurs familles. L'alerte de l'Observatoire français des drogues qui tire la sonnette d'alarme sur l'apparition de 40 nouveaux produits de synthèse. L'Observatoire remarque une diversification des formes de cannabis avec une progression des produits comestibles. Le rapport pointe également des concentrations de plus en plus élevées pour la cocaïne. La tension monte d'un cran au Moyen-Orient après une deuxième nuit d'attaque entre les États-Unis et l'Iran, fragilisant le cessez-le-feu entré en vigueur début avril. Selon l'armée américaine, les bombardements ont visé des sites de surveillance, des réseaux de communication et des systèmes de défense aérienne. Donald Trump accuse Téhéran de faire traîner les négociations. Par ailleurs, un incendie s'est déclaré à bord d'un navire près du détroit d'Ormuz. C'est fini, ils doivent poser leur stylo. Les lycéens viennent de passer l'épreuve anticipée de français du bac, une épreuve à coefficient 5. En filière générale, les élèves de première avaient le choix entre une dissertation sur la poésie du 19e au 21e siècle et un commentaire de texte sur Histoire de Madame de Montbrillan de Louise d'Épinay. Et puis le foot avec le début de la Coupe du Monde ce soir, cérémonie d'ouverture à suivre à 19h30 à Mexico, suivi du premier match de la compétition, Mexique-Afrique du Sud. Pour la première fois, 48 équipes sont en lice. Les Bleus joueront mardi prochain contre le Sénégal à New York. Voilà pour l'essentiel de l'info. Excellent après-midi.
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0: et merci d'être avec nous dans SMAG, où aujourd'hui, on va vous emmener au cimetière de Caylus, en compagnie du service inventaire du patrimoine du Pays Midi-Quercy, en l'occurrence Sandrine Ruefli et Léa Gérardin-Macario, accompagnée du conservateur des antiquités et objets d'art de Tarn-et-Garonne, Emmanuel Mourou. Au cimetière, donc, aujourd'hui, dans ce mag à Caylus, donc plusieurs fois déplacé en dehors du bourg depuis la fin du 18e. Un cimetière qui sera finalement transféré à l'est de Caylus et agrandi à la fin du 19e. Tombeaux, matériaux, symboles funéraires et autres curiosités de ce patrimoine trop longtemps mésestimé, partant à la découverte de ce lieu chargé d'histoire, de mémoire et reflet de l'histoire locale.
1: Est-ce qu'il a toujours été là ?
2: Alors, pas du tout. Alors, si on remonte à l'époque médiévale, de façon générale, hein, les cimetières, ils étaient plutôt adossés aux églises paroissiales. Et puis, c'était le cas ici, à Caylus, à l'époque, comme on disait, médiévale, au XIIe siècle. Il était adossé à l'église Saint-Michel, qui se situait à peu près en haut du bourg actuel, au niveau de la promenade haute, l'actuel boulodrome. Et puis, en 1774, le cimetière, il est transféré à l'écart de l'agglomération parce que sa proximité était considérée comme aggravant l'épidémie qui décimait les habitants. Alors on édifie un nouveau cimetière qui est béni en 1777 qui se trouvait à l'est du bourg de Caylus. Et puis le cimetière que l'on a devant nous, que l'on va visiter actuellement, il a une fois encore été transféré et créé au milieu du 19e siècle, puis agrandi dans les années 1890. Alors, c'est plus globalement un cimetière qui découle d'un décret qui était propre à toute la France, hein, le décret de 1804 qui a été instauré par Napoléon Ier et qui donne naissance aux cimetières contemporains français tels qu'on les observe aujourd'hui. Et puis en 1943, il y a une ordonnance royale qui étend ce principe de sortir les cimetières, de les éloigner pour des raisons d'hygiène et de salubrité publique des bourgs. On sépare véritablement à ce moment-là, le domaine des vivants du domaine des morts. Et comme je le disais, l'ordonnance royale de 1943, elle va étendre ce principe à toutes les communes rurales. Voilà, d'où la création au milieu du 19e de ce cimetière à cet endroit-là, éloigné du bourg.
3: C'est étonnant qu'il faille attendre la fin du 18e siècle pour se rendre compte que la proximité des morts... Parce qu'il ne faut pas oublier qu'on est inhumé aussi dans les églises. Et que il y avait quand même du monde en dessous. Donc forcément, plus il y a du monde, plus on remonte les tombes, et plus on a des chances d'avoir des épidémies. Et donc il faut attendre la fin du XVIIIe siècle, et puis ce grand mouvement autour des Lumières, autour de l'encyclopédie, pour se dire qu'il faut sortir tout ce monde-là, du monde des vivants, pour éviter les épidémies à répétition qui frappaient les villes.
1: On y va ? C'est parti.
3: Allons-y.
2: Alors, c'est pas évident à ouvrir. Voilà.
3: On a aussi une porte, un portail qui ferme et qui ferme bien pour éviter les animaux errants. Parce que dans les cimetières, ça fait pas bon ménage quand même.
2: Alors, il y a une certaine horizontalité dans ce cimetière avec des tombeaux alignés qui sont plutôt... bas, et il y en a un qui se distingue, qui est un peu plus loin là, au bord de l'allée centrale. On va s'y rendre pour aller voir quelle est, j'avais envie de dire, cette curiosité, mais ce tombeau qui n'est pas comme les autres.
0: Pas comme les autres, c'est-à-dire pas nécessairement en marbre avec des écritures dorées.
2: Oui, parce que nous sommes ici, là, dans la partie ancienne du cimetière. Et ça et là, on se retrouve avec des tombeaux beaucoup plus récents en granit, avec cet aspect un peu standardisé qu'on a voulu, un effet de mode à partir des années 50, d'avoir ces pierres tombales en marbre, en granit, avec effectivement ces écritures dorées.
0: Là, on en a un en brique, tiens.
3: En fait, on a des modèles standardisés presque sur catalogue qui remplacent le travail des sculpteurs locaux. et qui eux prenaient soin en fonction aussi des revenus de la famille, qui prenaient soin d'édifier des tombeaux très différents les uns des autres.
2: Celui qu'on va voir, c'est la colonne. Colonne tronquée, la colonne cannelée est tronquée.
3: Il y a plein de symboles dans les cimetières. C'est intéressant aussi parce qu'on ne se rend pas compte, effectivement, que ce sont des lieux de patrimoine, mais on va découvrir aussi tout un univers symbolique lié à la mort.
1: Une grande colonne qui ne passe pas du tout inaperçue, en effet, qui fait très romaine.
2: Effectivement, c'est une colonne qui est brisée, qui est rompue. Elle n'est pas dans sa totalité. Et comme le disait Emmanuel, il y a plein de symboles dans les cimetières, et ça, c'en est un. Cette colonne brisée symbolise l'arrêt brutal de la vie. On l'a dit tout à l'heure, il y a des modes. L'architecture funéraire, elle puise aussi toutes ses sources dans le courant artistique en vogue de l'époque, hein, dans le monde des vivants. Alors, elle est exceptionnelle pour le cimetière de Keilus, mais ce modèle-là, mais en fait, il était très prisé à cette période, à la fin du 19e, au début du 20e siècle, de choisir ce type de tombeau.
3: On peut aussi trouver des torches renversées qui symbolisent la fin de la vie. Donc on éteint le feu, en fait, de la vie. Et puis, on peut trouver des sabliers aussi, ailés. Donc voilà, la vie s'est écoulée à travers le sablier et le sablier s'envole vers l'au-delà. Donc c'est des images qui sont très présentes dans le cimetière. D'ailleurs, il y en a autour de nous là.
2: Alors, on sait qui est enterré sous ce tombeau. C'est écrit sur la plaque d'ailleurs. C'est Monsieur Alphonse Fontes. C'était un natif de Keilus qui a vécu longtemps en Espagne, à Valence, là où il dirigeait une succursale de maisons d'engrais. Et puis, alors, il a fait construire en 1912 ce tombeau familial dans son village d'origine, et il avait acheté d'ailleurs la concession quelques années avant. Mais il avait certes un tombeau original, mais qui était un peu à l'image de la maison qu'il avait faite construire entre Keilus et Saint-Antonin, une maison de villégiature, on peut dire, une maison de vacances, qui dénote également du paysage architectural. Donc il y a une sorte de pendant entre la conception de sa maison de campagne et la conception du tombeau qu'il imagine, qu'il projette, qu'il anticipe. Alors c'est quelqu'un qui est décédé en 1918, il est décédé en Espagne, et puis ses restes ont été transférés à Keilus au cimetière dans le tombeau familial en 1924. Alors, à la même période que le tombeau Fontes, on voit qu'il y a une certaine mode, c'est-à-dire fin 19e, début du 20e siècle, il y a une certaine mode et une certaine facilité à acheter des croix en fonte. On en voit un peu partout, avec des représentations différentes, mais ces croix en fonte, bien souvent, elles étaient produites dans l'est de la France, dans le nord-est, en Haute-Marne, et puis elles étaient vendues sur catalogue diffusé assez rapidement et accessible aussi à tous d'un point de vue prix, c'était beaucoup plus abordable. Voilà.
3: Et ce qui est intéressant aussi, c'est de se rendre compte que ces symboles religieux, ils se mêlent justement à d'autres symboles, comme on l'a dit, qui sont des symboles hérités de l'Antiquité. On va avoir des couronnes, par exemple, qui rappellent les couronnes que l'on mettait sur les tombeaux des défunts à l'époque romaine, ou des cornes d'abondance. Enfin voilà, donc on a quand même cette sorte de syncrétisme entre des symboles païens et puis qui sont associés aux défunts, et puis ces croix.

0: jardin et le cimetière, c'est quand je vois les dates et j'ai l'impression de remonter le temps. Et puis quand je vois aussi des noms, et ben je me dis oh ben ils sont là. Et puis des fois aussi j'aime bien quand ben le hier ça fait des boules et qu'après les branches elles sèchent aussi et que ça part comme s'il y avait de l'électricité statique. Et des fois je me dis qu'elles sont pas allées chez le coiffeur depuis longtemps.
1: Et il y a des formes de tombeaux que tu trouves plus intéressantes que d'autres?
0: Après les modernes, des fois j'aime bien. Mais il y en a, je les aime pas toutes, mais surtout les vieilles, ce que j'aime bien, c'est quand elles remontent et qu'il y a une croix en haut, parce que comme ça, ça peut bien faire la bouille de lierre, et comme ça, on peut bien remarquer qu'elles sont pas allées chez le coiffeur depuis longtemps.
2: Vous venez d'entendre le témoignage de Lison, 8 ans, tafophile. Dans cette émission, où Sandrine Rueffly, du service inventaire du patrimoine du pays Midi-Quercy, accompagnée d'Emmanuel Mourou, du conservatoire des antiquités et objets d'art de Tarn-et-Garonne, nous emmène au cimetière de Caylus. Et on se tourne maintenant vers un caveau.
1: Alors oui, c'est un autre tombeau assez volumineux et haut également, mais avec une complètement différent. Hein, c'est une chapelle funéraire. Là aussi, c'était assez en vogue, on va dire, à cette époque-là, pardon. Une chapelle funéraire qui est en pierre de taille et puis qui se présente un petit peu. On en a quatre exactement dans le cimetière de Caylus, et certaines ont ce fronton triangulaire mouluré qui nous rappelle les temples antiques, donc ça fait référence là à l'Antiquité. Et puis on a encore l'utilisation ici de matériaux nobles et coûteux. On a une pierre de taille de qualité hein, qui imite le moyen appareil. C'est une façon, comme pour le bâti dans le monde entre guillemets des vivants, de montrer, d'affirmer le prestige d'une famille.
3: C'est effectivement très ostentatoire, mais ça permettait aussi de se recueillir au plus près des morts, en toute intimité, parce que si on pousse la porte de la chapelle, on va avoir un autel avec des bougies, on va avoir aussi un prie-dieu, on va avoir des plaques, on va avoir voilà, tout un tas de souvenirs, parfois des photos aussi, qui rappellent le défunt, et les familles pouvaient une fois de plus se recueillir dans une certaine forme d'intimité.
1: Il est fermé d'ailleurs par une porte là aussi en fonte. On est dans l'espace privé. Hein. À partir du moment où on sort des allées du cimetière, les allées, c'est l'espace public. Et dès lors que le propriétaire achète une concession, donc c'est un droit d'édifier le tombeau dans le cimetière, eh bien le tombeau est privé, est une propriété privée. Donc ici, il est fermé par aussi une très belle porte en fonte avec énormément. Il y a aussi là toute une symbolique avec.
3: On a des torches, enflammées qui sont à l'envers. On a des angelots, on a un sablier ailé. On va retrouver une urne aussi voilée. Tout ça rappelle en fait le deuil, la mort. Sur les tombeaux actuels en granit, tu vas retrouver une croix ou rien du tout, mais on n'a plus ces symboles-là. On a perdu aussi ce rapport avec ces symboles qui ne parlent plus. Alors nous, ça nous parle, hein, parce que ben on est dans le patrimoine, et donc on sait où chercher et quoi chercher, et on connaît les significations. Mais voilà, aujourd'hui, si tu poses la question du sablier ailé, pas grand monde...
1: Qu'est-ce qui symbolise
3: La fin de la vie, la vie qui s'est écoulée et qui s'envole vers le ciel.
4: On a des fleurs aussi. Non, c'est des roses.
3: Alors, c'est peut-être des immortels, ou pas. Ou alors, c'est juste pour animer aussi. Hein. Enfin, tout n'est pas symbole. Hein. Il y a aussi du côté un peu...
1: Oui, mais t'as raison, Manuel, parce que là, on a deux couronnes qui sont des couronnes d'immortels.
3: Et donc, c'est peut-être des fleurs immortelles. En tout cas, si on regarde à l'intérieur de ce tombeau, eh bien, voilà, on a l'impression que la dernière inhumation vient d'avoir lieu. Hein, je crois que c'est quelle date déjà, Sandrine là, on est en...
1: Alors, le tombeau, on l'a pas dit, mais et là encore, c'est écrit dessus. Ça appartenait, il était édifié en 1896 pour la famille du docteur Ludovic d'Audibertière. Et alors, il l'a édifié, il a acheté sa concession à ce moment-là, pour sa fille qui est décédée à l'âge de 47 ans, qui habitait à Toulouse. Mais voilà, là encore, c'est quelque chose qui est voulu, qui est souhaité. On a la volonté de montrer une certaine image de la famille. Et là on est en train de regarder au travers de cette porte en fonte. Et ce que décrivait Emmanuel tout à l'heure est resté, on a l'impression qu'on a eu un arrêt dans le temps. Tout est resté figé avec le faux autel, les couronnes de perles, le vitrail, et puis l'hommage qui a été fait à leur fille qui s'appelait Amélie. Ah! Regarde.
4: Alors donc une écriture sur la marche, ouais. Condé Diona Peri 8T.
1: C'est gravé sur la marche. Concession à perpétuité. Voilà. Donc ce qui signifie que l'achat fait par la famille est un achat qui n'a pas de limite. Voilà.
5: Je crois qu'il y a une autre inscription, Sandrine.
1: On va faire le tour du tombeau, là. Alors, c'est très peu commun. Sur le côté est inscrit personne après ma fille, ma femme et moi ne... J'arrive plus à le lire.
4: Ne devra
1: être inhumé dans ce caveau. Donc là, je pense que la volonté de ce médecin, de ce propriétaire est claire. Ce caveau est réservé uniquement aux personnes citées. Alors ça, c'est une inscription qu'on n'a jamais vue ailleurs dans les environ 150 cimetières de l'Est de Tarn-et-Garonne du pays Midi-Quercy. On n'avait encore jamais vu cette inscription. Voilà, c'est assez surprenant que sa volonté soit ainsi affichée sur le mur de son tombeau. Alors ça n'en finit pas, puisque là on est à l'arrière de cette petite chapelle et on a encore une inscription là qui cette fois mentionne la date du décès de la fille de cette famille d'Audibertière, le 16 juillet 1896, et il est répété que la concession a été acquise à perpétuité.
5: On aimerait te montrer justement la chance qu'on a dans cette chapelle, comme je disais tout à l'heure, c'est que la vie, ou la mort, je ne sais pas comment il faut le dire, mais c'est arrêté en 1896. Et à l'intérieur, si tu regardes bien, il y a une profusion de couronnes de perles. Alors, ça peut paraître étonnant, parce que ces couronnes de perles, d'abord, on n'en voit plus que dans les cimetières, et puis on en voit de moins en moins. Ces couronnes de perles, elles étaient très courantes dans cette seconde moitié du 19e siècle, et puis ça s'était arrêté dans les années 60, je crois, Sandrine, un truc comme ça, hein, alors, 1960. Hein.
1: Ça s'est arrêté en 1960, à peu près, avec l'arrivée du plastique. Hein. La couronne de perles s'est transformée en couronne en plastique, mais... Il y a les couronnes de perles, évidemment, mais il y avait aussi les couronnes en fleurs naturelles. La couronne a toujours été là au moment des commémorations des deuils.
5: Ce qui est extraordinaire avec ces couronnes de perles, alors d'abord il faut préciser que ce sont des petites perles de verre qui étaient fabriquées d'ailleurs en Italie, qui arrivaient chez des fabricants en France, et donc on avait des ouvrières, essentiellement des femmes, parfois d'ailleurs on faisait fabriquer ces couronnes par des aveugles, c'est le cas de l'Institut Braille à Paris. Donc en tout cas ces ouvrières modelaient, façonnaient avec ces perles et du fil de laiton des fleurs au naturel avec des feuilles. Donc en fait on était sur ce principe de couronne de fleurs immortelles qui accompagnait les défunts. Et quand ces couronnes sont à l'abri des intempéries, eh bien elles sont parvenues jusqu'à nous dans leur état d'origine. C'est le cas pour celle-ci. Là il y en a plus d'une douzaine avec plein de couleurs, plein de formes de fleurs aussi, quoi.
1: Mais on retrouve souvent des couleurs assez similaires, hein, qui sont le mauve, le violet et le noir. Et là, elles sont un tout petit peu ternies, elles ont un peu perdu l'éclat d'origine. Mais on a eu la chance, il n'y a pas très longtemps, de rencontrer dans ce même cimetière des personnes qui voyaient qu'on s'intéressait et qu'on s'interrogeait sur ces couronnes de perles et qui nous ont dit qu'elles avaient récupéré, elles, des couronnes de perles tout à fait neuve, entièrement neuve, qui là n'avait rien perdu de l'éclat d'origine et qui était les couleurs, c'est assez surprenant hein, de voir que les couleurs étaient très vives. En fait, c'était des couleurs qui étaient mauve, fuchsia, violet, etc.
5: Il y avait du vert aussi pour les feuillages.
1: Oui, pour les feuilles qui accompagnaient ces fleurs. Et on a une indication aussi intéressante, c'est que ces couronnes de perles, on a parlé de la fabrication, mais ensuite elles étaient un peu revendues partout, chez les quincaillers, dans les magasins localement.
5: Et chez les photographes aussi.
1: Elles étaient vendues, celles dont on parle là précisément, étaient vendues chez le photographe Brousse à Saint-Antonin. Donc il avait une partie boutique photographique et puis une partie réservée à tout ce qui était éléments funéraires.
5: On te disait, Lisa, que les croix en fonte étaient accessibles, hein, c'était des prix raisonnables, mais quand vraiment on n'avait pas de moyens, eh bien on se tournait vers ce qu'il y avait de plus simple, c'est-à-dire une simple croix en bois. Et là, tu vois, on a ces deux frères, là. On te disait, Lisa, que les croix en fonte étaient accessibles, hein, c'était des prix raisonnables, mais quand vraiment on n'avait pas de moyens, eh bien on se tournait vers ce qu'il y avait de plus simple, c'est-à-dire une simple croix en bois.

0: les vertes collines, on en a vu sur le château, le sol d'ailleurs aussi est vert. On n'est pas dans quelque chose de propre, hein, plein de petits cailloux.
1: Ça, c'est grâce à l'arrêt des produits phytosanitaires dans les espaces publics que la végétation a pu un peu reprendre ses droits. On a des insectes, on a tout un écosystème qui est là. Et puis, il n'est pas rare qu'on voit se dorer la pilule, j'ai envie de dire, parfois des couleuvres qui se prélassent sur les tombeaux. On a pas mal d'usages du cimetière. On peut réfléchir, on peut apprendre. Enfin, il y a beaucoup de facettes en fait au sein d'un cimetière.
2: Finalement, c'est un peu la vie qui revient au cimetière. Il faut pas oublier qu'à l'époque médiévale, on vit dans les cimetières. Il y a des marchés dans les cimetières, on danse dans les cimetières, on se retrouve dans les cimetières. Alors, les évêques, ils sont pas contents, ils font tout un tas d'édits pour essayer de limiter ça, mais les cimetières sont des lieux de vie. Et c'est quelque chose qui, ce rapport à la mort a beaucoup changé, notamment au 19e siècle. On a peur un petit peu de la mort, on la pousse. Et aujourd'hui, par cette vie qui renaît au travers des insectes, des animaux, de l'herbe, c'est un petit peu un retour, quelque part, à une symbiose.
1: Alors, on vous invite à venir au cimetière, à visiter les cimetières, parce que ce sont des lieux de patrimoine, des lieux de mémoire, avec tout un panel architectural. Et puis, y a aussi tous les éléments qu'on peut trouver sur les cimetières, dont on parlait tout à l'heure, les couronnes de perles, les céramiques. Et ce sont des endroits à découvrir, mais aussi à préserver. Voilà, il faut faire attention que tous ces éléments, ce patrimoine perdure dans le temps.
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5: Bonjour à tous. La mort de Charlie Dalin, le navigateur vainqueur du dernier Vendée Globe, nous quitte à l'âge de 42 ans. Il souffrait d'un cancer. La famille indique que des hommages lui seront rendus dans les jours à venir. Patrick Bruel devrait être visé par d'autres plaintes. C'est ce qu'indique l'avocate de plusieurs victimes présumées. Mediapart, de son côté, assure n'avoir jamais reçu autant de témoignages dans un dossier de violence sexuelle. Patrick Bruel a été mis en examen, notamment pour viol et tentative de viol. Le chanteur est ressorti libre sous contrôle judiciaire. Il a interdiction de quitter le territoire français. Il n'a également pas le droit d'entrer en contact avec les victimes et leurs familles. L'alerte de l'Observatoire français des drogues qui tire la sonnette d'alarme sur l'apparition de 40 nouveaux produits de synthèse. L'Observatoire remarque une diversification des formes de cannabis avec une progression des produits comestibles. Le rapport pointe également des concentrations de plus en plus élevées pour la cocaïne. La tension monte d'un cran au Moyen-Orient après une deuxième nuit d'attaque entre les États-Unis et l'Iran, fragilisant le cessez-le-feu entré en vigueur début avril. Selon l'armée américaine, les bombardements ont visé des sites de surveillance, des réseaux de communication et des systèmes de défense aérienne. Donald Trump accuse Téhéran de faire traîner les négociations. Par ailleurs, un incendie s'est déclaré à bord d'un navire près du détroit d'Ormuz. C'est fini, ils doivent poser leur stylo. Les lycéens viennent de passer l'épreuve anticipée de français du bac, une épreuve à coefficient 5. En filière générale, les élèves de première avaient le choix entre une dissertation sur la poésie du 19e au 21e siècle et un commentaire de texte sur Histoire de Madame de Montbrillan de Louise d'Épinay. Et puis le foot avec le début de la Coupe du Monde ce soir, cérémonie d'ouverture à suivre à 19h30 à Mexico, suivi du premier match de la compétition Mexique-Afrique du Sud. Pour la première fois, 48 équipes sont en lice. Les Bleus joueront mardi prochain contre le Sénégal à New York. Voilà pour l'essentiel de l'info. Excellent après-midi.
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4: Madame, monsieur, bonjour. Rémi Thoreau est là avec vous pour la prochaine demi-heure. Ça y est, c'est arrivé. C'est ce samedi 13 juin que va se dérouler la première marche des fiertés montalbanaises à l'instigation de Pride 82 et de Fierté 82. Une marche pour fêter la différence et l'acceptation de soi. Et puis pour le reste, eh bien, c'est Lucas et Marie qui vont nous en parler de Pride 82. Merci d'être là.
5: Bonjour.
4: Comment allez-vous ?
5: Très bien.
4: C'est le mois dernier qu'on s'était vu ou quelque chose
5: pour
4: comme
5: moi,
4: ça.
5: Oui, c'est hein? Ça. Tout à fait. Bon, ça va, ça va.
4: On avait fait une première émission qu'on peut retrouver en podcast avec le président. Comment va-t-il ?
5: Il va bien.
4: Ben voilà.
5: J'espère qu'il dort la nuit. Mais il va bien.
4: Ouais, d'accord. Perrine est avec nous pour présenter cet événement et vous poser aussi quelques questions. Vous nous aviez dit que c'était la première fois que vous organisiez cette marche des fiertés. Donc, ça commence à arriver là. Est-ce que on sent de l'ébullition du côté de Pride 82 et de Fierté 82?
5: Et oui, oui, il y a de l'ébullition. Les groupes WhatsApp fusent.
4: Ouais.
5: Avec des messages un petit peu partout, sur la communication, sur la déco du char, sur l'organisation du village, pour finaliser les derniers détails. Et ça prend une très bonne forme, une bonne allure, donc tout va bien se passer.
4: Ok. Alors, comment ça va se passer ? Je ne sais pas, Marie, par exemple.
6: Comment ça va se passer ? Eh bien, on va avoir un joli village des associations qui va ouvrir à 14h avec une dizaine de stands présents.
4: Ce sera où ça ?
6: Sur la place Roosevelt, place D'accord. de la cathédrale.
4: Ok.
6: Montauban. Et jusqu'à 16h. Et à 16h, on lance le départ de la marche.
4: Ouais. Alors, il y a un circuit. C'est quoi le circuit de la marche?
5: Il y a un circuit. Donc on part de la place de la cathédrale à 16h. On descend, on passe devant la mairie, on passe devant le musée Ingres. On traverse le pont Vieux.
4: Okay.
5: On va jusqu'à la place Lalaque. À la place Lalaque, on marque un petit temps d'arrêt. Il y aura une petite animation sur la place. L'histoire aussi de désengorger un petit peu les voies de circulation. Ensuite, on repart, on retraverse le pont Vieux. On passe devant l'église Saint-Jacques, le théâtre aux Lames de Gouges. Au point vers le théâtre, on prend rue de la Comédie. On tourne à droite, là. Rue de la Comédie, on descend vers la place des Fontaines. Place des Fontaines, allée de l'Empereur. Et on remonte, en fait, les allées de l'Empereur jusqu'à la préfecture. À la préfecture, en fait, on rejoint place Roosevelt, le long de la cathédrale. Là.
4: D'accord.
5: Voilà, donc c'est une boucle complète.
4: Une boucle du cœur de ville, quoi.
5: Voilà.
4: Du centre-ville de Montauban. Pourquoi c'est important, en 2026, de faire cette première marche des fiertés à Montauban, Lucas ?
5: C'est important pour montrer une visibilité. Alors moi, je pense surtout aux jeunes en fait du département, voilà, qui des fois peuvent se sentir isolés, hein, même très isolés, on va dire dans les petites communes rurales du département. Et en fait, ben on est là pour montrer comme quoi, ben voilà, il y a une asso qui existe. S'ils ont des difficultés, des besoins, même voilà, de nous rencontrer, d'avoir une safe place, en tout cas à avoir aussi des gens à qui parler, se tourner. On est là aussi pour montrer que voilà, on existe et qu'ils n'hésitent pas.
4: Il y a un aspect revendication.
5: Bien sûr, bien en sûr. Fait, c'est vrai que tout le temps, en fait, bon, ça allie le côté festif. Bon, voilà, parce qu'il y a un char sonorisé avec un DJ, etc. Des batucadas dans le cortège.
4: C'est que la dernière émission, je me suis fait gronder. Hein. J'ai reçu des mails comme quoi on pouvait pas comparer la marche des fiertés à un carnaval, parce que j'avais prononcé le mot carnaval. Je me suis fait défoncer.
5: Alors, en fait, c'est
6: facile.
5: Oui. Alors, il y a le côté festif, mais en complément.
4: Mais à culpa, pardon.
5: En complément, en fait, il y a toujours le revendicatif à côté qui s'allie, et voilà, sur nos droits, sur le fait voilà de montrer qu'on existe, et sur plein de choses. Voilà, on aimerait que ce soit un petit peu égaux avec d'autres, avec le monde hétérosexuel, hein, si on veut dire comme ça. Voilà, mais voilà.
4: Un petit peu de musique, parce qu'il va y en avoir aussi samedi, et puis on continue notre conversation à propos de la marche des fiertés. Rendez-vous sur donc la place de la cathédrale, place Roosevelt, à partir de 14h pour le village des fiertés, et puis c'est à partir de là que ça démarrera après à 16h. À tout de suite, on continue d'en parler.

0: Le Mac de CFM Montauban avec Lucas et Marie de Pride 82. Il y en a qui connaissent peut-être pas ces deux associations qui sont les chevilles ouvrières de cette marche des fiertés de ce samedi. Alors, on remet le couvert. Vous nous les représentez, les deux associations, Marie.
1: Oui.
0: Alors, Pride 82 déjà.
1: Pride 82. En fait, les deux associations sont nées il y a un an, quasiment en même temps, avec un tronc commun, la communauté LGBTQIA+, mais deux buts quand même différents, puisque pour Fierté 82, c'est un lieu ressource où les personnes peuvent venir trouver du soutien, des informations, de l'accompagnement sur les droits, sur le vivre ensemble, la santé mentale, plein de choses comme ça. Et Pride, on est plutôt pour faire des événements festifs et un petit lien communautaire. Voilà.
0: D'accord. Perrine est avec nous en studio pour poser elle aussi des questions à Lucas et Marie.
2: Merci Rémi. Alors moi, ma question s'adresse à tous les deux. C'est quand même donc la première Pride, la première marche des fiertés de Montauban et du Tarn-et-Garonne, il me semble. C'est une grande responsabilité. Quels ont été les principaux défis logistiques, un peu d'organisation pour mettre cet événement en place à J-2 donc de l'événement?
3: Défi logistique, alors d'organisation, c'est surtout, alors je pense, le trajet déjà. Donc on a beaucoup travaillé en lien avec la mairie, la police municipale, la mairie, du coup on a parlé également à la préfecture, hein, pour que le trajet, on va dire, soit validé par tous les services. Donc c'était surtout ça, savoir où est-ce qu'on passe pour pas bloquer trop de voies de circulation, plusieurs ponts en même temps, etc. Et voilà, donc là le consensus sur le trajet est validé, donc ça on ne change pas. Donc c'est vrai que ça a été un premier point. Et après, je sais pas, Marie, si t'as...
1: Comme on est une toute jeune association, on va dire qu'au niveau budget, il fallait aussi faire rentrer les projets dans un budget un peu serré. Et donc avoir un peu d'ingéniosité sur quel char, quel véhicule trouver pour le char, comment faire la déco, comment organiser un peu tout ça.
0: Il va ressembler à quoi ce char?
1: Il va ressembler à un superbe camion hyper vintage. Je pense que ça plaira à l'association Samontamba qui organise le festival vintage là chaque année. Et on a choisi de coller un petit peu au terroir, on va dire, puisque c'est la première marche des fiertés du Tarn-et-Garonne. Donc on va avoir trois arches pour rappeler les trois piliers du pont vieux, de la brique rose de Montauban, un peu de chasselas, gros sacs, voilà, des petits clins d'œil.
0: Petit clin d'œil à l'agriculture, au département.
1: Oui. Au département quand même, oui.
0: À la ruralité.
1: Oh, tout ça.
0: On avait parlé de la ruralité la dernière fois, puisque le président, me semble-t-il, vient de Caussade, hein, c'est ça le truc.
3: Ouais. Et puis après, dernier défi, c'est surtout trouver des bénévoles après pour nous aider à la sécurité, à conduire la voiture balai, tous ces petits détails, mais qui font que, en fait, c'est une grande importance au final. Et voilà, donc je remercie d'avance en fait les bénévoles déjà qui se sont positionnés pour nous aider. Voilà.
0: C'était facile de trouver des associations pour le village. Ouais, ils sont partants. Ouais.
3: Alors après, donc on avait une liste de diffusion, on va dire, de pas mal d'associations. Alors Tarn-et-Garonnaise, mais également, on va dire, des départements voisins. Mmh. Et c'est vrai que on a eu quand même plutôt des retours assez rapides en disant, d'une, très bien de faire une première marche, et de deux, on veut participer, etc. Et
0: il y aura qui alors sur ce village? Allez, alors, les yeux en l'air là. Alors, de mémoire, allons-y.
3: C'est un peu ça. Donc, un stand Pride 82, Fierté 82, un stand de fier et révolutionnaire du coup du Parti communiste français. Nous avons également
0: le temps qu'il cherche, est-ce qu'il y a des animations?
1: Ellipse.
0: Ouais.
3: Voilà, c'est ça. On a ENIPS. Donc
0: ENIPS, c'est quoi?
3: Plus sur la prévention, santé.
1: Santé mentale.
3: Tout à fait. On a aussi EM2T, Espace Mineur Trans Toulouse, qui seront présents, les Corps Fauves, SOS Méditerranée, donc c'est une ONG citoyenne de sauvetage en mer, Queer Deschamps. Donc Queer Deschamps, ils sont connus déjà pour faire d'autres événements, notamment le festival à Bram, si je ne me trompe pas. Toulouse en Chœur, donc promotion de la chorale, du coup, pour toutes et tous de la communauté LGBT, donc à Toulouse. Voilà un petit peu, je crois.
1: Et les voisins, Fierté 47 aussi.
3: Fierté 47, tout à fait, tout à fait.
1: Viens nous rejoindre.
0: Des moments forts d'animation, des shows queen, déjantés, des choses comme ça. Il n'y a pas une animatrice ou un animateur
3: alors,
0: qui est venu ici un jour dans ce studio là, qui a un nom. C'est quoi son nom? Vas-y, Périne.
2: Je l'aurais pas. Je vois
0: si,
2: qui tu parles.
0: Je sais pas quoi.
3: Béatrix.
0: Béatrix.
2: Ah, oui. Exact.
3: Béatrix. Donc en effet, sur le village associatif, on aura donc Béatrix entre autres. Alors c'est vrai que on va voir. Dernier moment, peut-être il y aura d'autres personnes qui vont se rajouter pour l'animation, mais elle sera là en effet pour animer le village. Ça, il y aura pas de souci. Et ensuite, sur le cortège, voilà, il y aura en effet des queens sur le char. Je pense que même dans les participants, les visiteurs qui seront là, voilà, je me doute bien qu'il y a aussi d'autres personnes qui vont animer ce cortège. Et après, comme on l'avait dit la dernière fois, donc des batucadas, percussions brésiliennes, qui seront plutôt sur la fin du cortège aussi pour...
0: C'est pour l'aspect festif et ça ressemble à un carnaval, mais ce n'est pas un carnaval. La marche des fiertés, c'est avant tout une marche de revendication. Ok, ça y est, là je l'ai dit, je vais arrêter de recevoir des mails d'insultes hein, maintenant. Non, c'était pas un mail d'insultes, mais c'est un mail un petit peu énervé quand même. Un petit peu de musique et puis on revient dans un instant pour la suite.

0: Le mag de CFM Montauban sur la marche des fiertés, première marche des fiertés LGBTQIA+, avec Lucas et Marie de Pride 82 et Fierté 82. Rendez-vous dès 14h, place Roosevelt, donc pour ce grand rendez-vous, pour mettre en lumière toute cette partie de la population qui, tu le disais tout à l'heure, revendique les mêmes droits que tout le monde, finalement, tout simplement. C'est ça, avant toute chose. C'est à ça que ça sert, cette marche.
1: Tout à fait.
0: C'est ça, Marie ?
2: Oui, complètement. Avoir le droit d'exister et de mener une vie chouette.
0: Ouais.
1: C'est ça.
2: Comme tout le monde.
0: Essayez de faire bouger les mentalités aussi.
2: Bien sûr.
0: J'ai vu je me suis promené un petit peu sur vos réseaux sociaux là, en préparant l'émission, et j'ai vu qu'il y avait évidemment, inévitablement, ça grêle au niveau des commentaires un peu bien fachos. Pourquoi organiser une marche des fiertés? Pourquoi être fier de sa sexualité? Occupe-toi de ton cul, ce genre de truc quand même.
1: Par exemple, donc ça encore, c'est les plus...
0: Oui, j'ai pris les plus soft. Je vais pas dire les plus salaces.
1: Les plus soft. Mais après, il y en a certains, alors d'autres qui sont beaucoup plus méchant et en direct, hein, comme quoi on ferait mieux de ressortir le napalm pour régler la situation. Voilà, donc il y a
0: Le discours est très radical, hein. C'est vrai que c'est... Ça vous fait pas peur d'ailleurs, ça, côté sécurité, tout ça, pour... Or bon, Montauban, c'est pas Chicago, mais...
1: Alors, c'est vrai qu'on y pense toujours, et d'autant plus là, après avoir fait les publications là dans des articles, ça nous rappelle... En fait, on se dit, on comprend pourquoi on fait la première marche, et voilà, pour essayer de faire avancer les mentalités, pour effacer des préjugés qui existent depuis la nuit des temps, et voilà, pour montrer comme quoi en fait on est comme les autres, et voilà, on veut pas
0: Vous arrivez à dialoguer avec ces gens là est-ce que Marie, je vous regarde, mais
2: Yves, oui, ça dépend quels gens là
0: ouais.
2: Après peur de l'agressivité des gens pour la Pride, mais en fait, c'est une peur qui est constante, je crois, chez les personnes concernées. Parce que là, ça va être une journée spécifique où on se met en lumière, effectivement. Mais je pense que c'est une peur avec laquelle les personnes LGBT vivent au quotidien. Et justement, c'est pour montrer et dénoncer ça aussi, que la Pride est importante. Mmh. Quelque chose que les personnes hétérosexuelles ne peuvent peut-être pas comprendre.
1: Ça. Mais bon, après on a essayé de tout bien baliser en termes de sécurité durant la marche, etc. Et ça se passera bien, ça, j'en suis persuadé, que voilà.
0: Perrine, une question.
3: Quelles seraient vos recommandations pour quelqu'un qui assiste à cette première Pride, justement, non seulement du département, de la ville, et peut-être sa toute première Pride de sa vie?
1: Alors en recommandation,
0: crème solaire, voilà, cheveux de toutes les couleurs comme Marie.
3: Très important.
0: Non, mais il y a pas un tote bag. On arrive, on nous donne un tote bag avec dedans tous les trucs. Je dis ça parce que j'ai regardé sur votre page Facebook.
1: Tout à fait. En fait, on a fait une publication très récemment, même si c'est pas aujourd'hui ou hier. C'est un peu le starter pack pour participer. Mmh. Donc voilà, bien sûr, donc prévoir. Ils annoncent a priori chaud, une trentaine de degrés, si j'ai bien vu. Donc casquette, bouteille d'eau, crème solaire, tout ce qui va bien.
0: Amour et bonne humeur.
1: Amour et bonne humeur. Voilà.
2: Et venez tôt pour vous garer.
1: C'est ça. Puis après, on espère aussi avoir des jolies pancartes dans le cortège, avec des petits messages pour faire passer des messages, en tout cas.
0: Ouais. Vous avez fait un atelier pancarte à Pride et à Fierté 82, non?
2: Que Fierté a prévu peut-être un atelier pancarte, il me semble.
1: C'est vrai que nous, pour le coup, en tout cas, moi, personnellement, j'ai pas eu...
2: Avec nous, de notre côté, on a un peu plein d'autres choses à faire.
0: J'aime bien les slogans. Vous n'avez pas un slogan en tête, là? Non, Perrine, la dernière marche des fiertés que tu as fait, avec quoi comme slogan, alors?
3: Mais tout le monde est lesbienne, Marina. Ça, faut l'avoir. Il faut avoir regardé la série.
0: D'accord. Moi, j'ai pas la réponse.
1: Notre slogan, le 82, fait son coming out. Ça sera le slogan, en tout cas, de Pride du 82 pour cette première édition. Voilà.
0: Ok. Qu'est-ce qu'il faut rajouter? Parce que je vois qu'il y avait des notes qu'il ne faut pas rajouter.
1: Alors, je rajouterais pour information, pour les gens, alors pas forcément du département, mais des départements limitrophes, les billets de train sont à 1 euro ce week-end. Donc, profitez-en. Si vous voulez venir, en tout cas, c'est peut-être le bon argument pour se déplacer jusqu'ici.
2: En plus, le parcours de la gare à la place Roosevelt sera fléché.
1: Ok. Voilà, et puis je pense qu'on a bien fait le tour.
0: Alors, rendez-vous est pris samedi 13 juin à Montauban, place Roosevelt, place de la cathédrale, à partir de 14h pour le village des fiertés. Et puis à 16h, ça démarre. C'est la marche des fiertés. Merci d'être venu en parler, Marie, Lucas. Au plaisir.
1: Merci à vous.
2: Au plaisir.
0: Merci, Perrine.
3: Merci à toi.
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0: À Moissac, l'abbaye Saint-Pierre entre dans une nouvelle phase de restauration qui doit durer près de 15 ans. Les premières opérations concernent le dessalement des pierres du cloître et du portail. Un travail minutieux, indispensable pour préserver ce joyau de l'art roman. Écoutez Loïc Lepreux, responsable du patrimoine de Moissac.
5: Aujourd'hui, on est rentré dans une phase concrète de restauration après de nombreuses années d'études. Alors, de quoi souffre l'abbaye de Moissac ? Eh bien, si on regarde aujourd'hui, on voit des sculptures magnifiques, mais on voit aussi des sculptures qui s'abîment. On parle de pulvérulence ou d'esquamation. En fait, on voit à certains endroits, notamment du portail, l'entrée de l'abbaye, la pierre qui devient poussière. Ou alors des éclats qui tombent. C'est dû au sel. Les sels sont dans la pierre, remontent par les humidités, par capillarité, ça remonte du sol. Ça va être des sulfates, des nitrates, de nombreux sels qui sont solubles. Et par moments, mais ils cristallisent, et puis ils redeviennent solubles en fonction de l'humidité, de la saison, de l'année. Et donc c'est ça qui va provoquer ces maladies de la pierre, en fait, cette pierre qui se désagrège. Et donc la conclusion, c'est qu'il faut notamment dessaler la pierre. Il y a 30 chapiteaux qui sont trop abîmés, donc ils vont devoir être déposés et être dessalés dans un bain avec de l'eau déminéralisée pendant presque 2 ans. 18 mois d'immersion, 3 mois de séchage, et ensuite les sels seront retirés de la pierre des chapiteaux sculptés. Il faut imaginer qu'il y a à peu près 1 kg de sel dans la pierre qui doit être retiré, c'est quand même assez considérable. Et une fois qu'on aura fait ce travail-là, qui est quand même assez brutal, déposer le chapiteau, le chapiteau lui sera logiquement préservé, n'évoluera plus dans le temps.
0: Pendant toute la durée du chantier, qui débutera fin 2026, le site restera ouvert au public avec parcours adapté selon l'avancée des travaux. Notez une visite exceptionnelle le 13 juin prochain sur l'abbaye et ses découvertes archéologiques anciennes et récentes. Toutes les infos sont sur abbayemoissac.com.
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0: Roland Tarbourg, l'émission la plus ancienne sur cette radio, puisque ça remonte au siècle dernier. La radio aussi, du reste, hein, plus de 30 ans. Et aujourd'hui, ne nous attardons pas là-dessus, aujourd'hui, une émission spéciale. Elle va être enregistrée en direct. Alors vous allez me dire, mais elle est en direct ou enregistrée ? En fait, c'est un spectacle et que nous allons jouer dans peu de temps, hein, cet après-midi, hein, tout simplement. Et donc là, on le raconte à la radio avec mon ami Fred.
1: Bonjour Marco. Bonjour Isabelle. Bien.
0: Et on a une nouvelle technicienne avec les yeux verts. Donc, une émission spéciale. Parce qu'on l'enregistre, on la joue aussi, puisqu'il y a de la musique, on joue, les instruments sont dans le studio, on a réglé les micros, comme ça, un peu à l'improviste, et en même temps, on a préparé un peu, on va vous raconter cette histoire, qui n'est rien d'autre que un épisode supplémentaire d'une longue série et qu'on a déjà commencé.
1: Et oui, deuxième saison. Deuxième épisode, deuxième saison.
0: Voilà, deuxième saison. Dans la première saison, il y avait 3 épisodes. Donc, si vous savez compter, on est à la cinquième opus, comme on dit, hein, dans les milieux bien informés. Cinquième opus de cette saga, on dit des trucs comme ça, vous savez.
1: Oui,
0: hein,
1: oui, oui.
0: Parce que nous, maintenant, on s'y croit un peu. Au début, on était juste des petits amateurs qui faisions des petites histoires. Mais maintenant qu'on a fait une série et qu'elle commence à prendre de l'ampleur, on se sent pousser des ailes.
1: Et oui, oui, oui.
0: Et voilà. Et donc, voilà. Bon, mais pas trop, quand même, de prétention avant de commencer, parce que vous pourriez être déçus. Alors, ne vous inquiétez pas, dans ce spectacle que nous allons jouer devant vous, il y a un résumé des épisodes précédents.
1: Et oui. Et oui, il le faut.
0: Il le faut.
1: Les gens qui vont écouter, ils n'ont pas entendu les autres épisodes.
0: Mais ceci dit, je ne vais pas le faire maintenant, avant de commencer. On va commencer directement. Alors, précisons quand même que notre épisode s'intitule « Avis de recherche ».
1: Et oui, avis de recherche, bien sûr.
0: Avis de recherche.
1: En parlant d'avis de recherche, je ne recherche rien. Mais par contre, je vais dédier cet épisode et ce conte à Philippe et Marie-Ange, voilà, qui nous écoutent, enfin qui vont nous écouter.
0: Bien sûr, voilà. Puisque l'émission est en train d'être enregistrée.
1: Bien sûr.
0: Mais elle est aussi en train d'être diffusée, rendez-vous compte. La radio est quand même un moyen d'être à deux moments à la fois.
1: Et oui.
0: Et d'ailleurs, que dis-je, de multiples moments. Mais commençons par la musique.

c'est la nuit. Tout le monde dort dans le village des pêcheurs. Mais c'est curieux pourtant, on dirait que des ombres étranges rôdent.

0: On dirait bien qu'ils veulent scier le grand arbre qui fait de l'ombre sur la place du village. Oh, heureusement, il semble qu'il y a des gens courageux qui défendent l'arbre. Stop ! Ne sciez pas cet arbre, sinon vous allez devoir me scier avec.
1: Vous sciez, mais avec plaisir.
0: Oh, mais être scié, ne me sciez point.
1: Oh, faites pas scier, hein, avec vos beaux mots, hein.
0: Et c'est pourtant vous qui êtes sciant.
1: Oh, vous êtes vraiment à scier, hein.
0: Ah ben alors sciez-moi donc, qu'on en finisse.
1: Avec plaisir.

0: village de pêcheurs tout blanc. Et sur la plage, des barques de toutes les couleurs. De part et d'autre du village, des falaises qui plongent dans la mer. Et sur une des falaises, un phare. Et au pied de ce phare, deux maisons, côte à côte, avec un jardin et un arbre. Un acacia de Constantinople. Eh oui. On y est revenu.
1: Et voilà, c'est reparti.
0: C'est reparti pour ce cinquième épisode de cette série à l'ombre de l'acacia de Constantinople. Alors, on vous avait promis un récapitulatif des épisodes précédents. Ah bah oui. Là, on est tenu de le faire maintenant. Oui. On est tenu de le faire. Alors, rappelez-vous, premier épisode qui s'intitulait « Ombre portée », voyez apparaître le héros de notre saga, du moins au début, c'est Hélios, le tisserand.
1: Et moi.

0: Elios, le tisserand, tisse avec son métier à tisser des tapis qu'il vend au marché au village des pêcheurs. Souvent, lorsque la saison est belle, il tisse dehors sous son acacia de Constantinople. Voilà comment commençait toute l'histoire. Jusqu'à ce que... Toc, toc, toc! Qui est là? Qui est là? C'est la gardienne du phare.
1: Une gardienne de phare, mais alors là, n'importe quoi. Alors là, celle-là, circulez, charlatan, circulez. Ça n'existe pas, des gardiennes de phare.
0: Ça commençait mal, hein, et pourtant, ça a fini par une histoire d'amour. Et même une progéniture des triplés, rappelez-vous, qui, dans l'épisode suivant, à la suite d'une erreur de Helios qui a fait le phare s'éteindre, hein, on peut le rappeler,
1: il n'aime pas. Non, allez, on passe vite là-dessus. Voilà, ça y est, voilà, c'est fini.
0: Voilà, donc, bien, il y a eu des réfugiés, en fait, hein, puisque des naufragés qu'il fallait loger. Et bien, ça a été un moment difficile pour Helios, hein, qui a appris à composer avec tout ce monde. Et puis, l'épisode suivant a vu trois mariages, des enfants, des cabanes se construire. Le roi du pays trouvait ces cabanes pas acceptables, comme jurant dans son esthétique. Alors il a entrepris de les démolir. Mais heureusement, les jeunes, la jeune génération, Jonas, Suzy et Lulu, ont fait des bulles. Et ils ont réussi à chasser les soldats démolisseurs. Pourquoi ? Parce que c'était des bulles, rappelez-vous.
1: Ah ouais !
0: Lacrymogènes. Lorsqu'elles éclataient, elles étaient pleines de piment. Et ouais, bien sûr, ils ont réussi.
1: Ah oui, il y avait même les bulles assourdissantes. Tu te souviens pas ? Ça faisait...
0: Oh, oui, c'est vrai, je me rappelle. En tout cas, ça a été la déroute pour ces soldats. Le roi est reparti dans sa capitale. L'épisode, le dernier, donc celui avant aujourd'hui, de l'année dernière, c'était aussi un naufragé, et presque mort, rappelez-vous, Wang, qui venait de Chine, emporté par un typhon, et qui leur a appris à fabriquer du papier. Ils ont fabriqué du papier. Ils en ont vendu à la capitale. Personne ne connaissait, tout le monde a été émerveillé. Et le roi du pays, toujours lui, il a voulu faire de ce papier un instrument de domination de son peuple. Il s'est mis à exiger des attestations, des autorisations, des permis pour toutes les occasions. Rappelez-vous, on ne pouvait pas faire un pas dans le royaume sans entendre ces mots affreux.
1: Vos papiers, s'il vous plaît, vos papiers.
0: Je les ai.
1: Oui, eh ben allez-y, montre-moi-les. Alors, il me faudrait votre permis de respirer, s'il vous plaît.
0: Ah ben ça, je peux pas ne pas l'avoir, je l'ai, il est là.
1: Oui, faites voir. Très bien. Maintenant, autorisation de se gratter le nez.
0: Ah, désolé.
1: Oui, parce que monsieur a de quoi faire, allez-y, faites voir.
0: Pas de remarques désobligeantes, s'il
1: vous
0: plaît.
1: Oui. Alors, oui, c'est bien, parfait. Permis de rire.
0: Ah ben...
1: Oui.
0: Par contre, je n'ai plus beaucoup de points.
1: Oui, bah justement, et puis vous allez m'enlever ce petit sourire en coin, hein, s'il vous plaît. Merci. Voilà. Eh ben, c'est bien, c'est correct. Vous avez de la chance, hein, je vous laisse vos deux points. Eh ben, surtout, votre certificat de conformité, parce que vu l'état...
0: Hein, ah oui, c'est vrai que j'ai eu un peu de mal à l'obtenir, le voilà. Le voilà. Il est quand même en règle.
1: Ah oui, effectivement. Oui. Oui, c'est correct. Eh ben, voilà. Vous pouvez circuler.
0: Ah mince, j'ai pas mon permis de circuler.
1: Pas le permis de circuler. Bingo. Là, tu tues pas poche, allez l'amende. Alors ça va faire 1 500 €.
0: Mais heureusement, allez. On était dans un flashback. Fred, on était dans un flashback.
1: Ah, donc je récupère pas la tutune de la popoche.
0: Pas du tout, on reprend le résumé des épisodes précédents. a été une période difficile pour tout le royaume, avec ce roi obsédé par les papiers, et même nos amis, hein, Wang, Jonas, Suzy et Lulu, ont été enfermés, emprisonnés par le roi. Rappelez-vous, il les avait appelés la bande des quatre. Et ils considéraient que comme ils avaient fabriqué le papier, c'était eux qui étaient responsables des caricatures qui circulaient sur sa personne. Mais heureusement, le peuple s'est révolté. Le roi a été chassé. Nos amis ont été libérés. Et la République a été proclamée. Et bien sûr, l'épisode s'est terminé lorsqu'ils sont rentrés chez eux. Au phare natal, qu'ils ont retrouvé Ilios et Skia, qui était presque centenaire, et toute la tribu. Tout est bien, qui finit bien.

0: Voilà.
1: Vous savez tout ce qui s'est passé avant. Mais j'ai dit que tout était bien, qu'il finissait bien. Or, le début de notre histoire qu'on a vu tout à l'heure, rappelez-vous, avec ces hommes, avec ces longues scies qui se cachaient dans le noir, semblait montrer que ça n'allait pas si bien que ça.
2: Ça fait peur.
1: Eh bien, tout simplement, oui, il nous faut vous expliquer comment tout cela a commencé. Et ça a commencé au village des pêcheurs. C'est là que tout a commencé à mal tourner. Au village des pêcheurs, il y avait sur la place du village un arbre. Mais pas un petit arbre. Là, c'était un arbre géant. Je dirais même gigantissime. C'était un acacia de Constantinople aussi, hein, d'ailleurs. C'était l'ancêtre.
2: L'ancêtre de tous les arbres qui ont poussé dans Constantinople. L'acacia qui est en haut, là.
1: De la falaise.
2: De la falaise au phare.
1: Oui.
2: Eh ben, c'est un bébé. C'est un bébé de lui.
1: Voilà, c'était donc l'arbre, un ancêtre énorme, avec un feuillage qui faisait un ombrage délicieux, où des générations de villageois sont venus se promener, prendre le frais, discuter. On faisait même les conseils du village sous cet arbre. C'était en quelque sorte le lieu de réunion.
2: L'arbre à palabre, entre autres.
1: Voilà, on peut l'appeler aussi comme ça. Même en nocturne, c'était un lieu de rendez-vous amoureux. Et oui, mais bon, que s'est-il passé? Parce que bien sûr, pour qu'il y ait vraiment une histoire, il faut qu'il y ait quelques soucis. Eh bien, ils sont arrivés sous la forme du feuillage qui s'est mis à jaunir. Des feuilles de l'arbre ont commencé à tomber. Des branches ont séché. De l'écorce s'est craquelée.
2: Ouh là là.
1: Et là, dans le village, tout le monde s'est inquiété, s'est interrogé. L'arbre est-il en train de dépérir?
2: Oui, est-il malade?
1: Va-t-il mourir? Peut-être est-il trop vieux? Que se passe-t-il? Or, sans cet arbre, comment allons-nous faire? Tout le monde s'est inquiété. Et puis, peu de temps après, on a vu apparaître quelque chose d'étonnant. Un cercle de jeunes pousses tout autour de l'arbre. Des pousses vertes qui pointaient vers le ciel, qui commençaient à pousser. Et pour certains villageois, c'était clair. Les jeunes pousses affaiblissaient l'arbre. Et ils ont dit, ces jeunes pousses doivent être coupées pour que l'arbre retrouve toute sa vigueur.
2: Ah non, non, non, non, non, non.
1: Mais il y en a qui n'étaient pas d'accord.
2: Mais non, on va pas couper des bébés. Non, non, non, on laisse les jeunes pousses pousser et on coupe l'arbre, on le scie.
1: Et donc, il y a eu, en quelque sorte, assez vite, deux camps opposés. Ceux qui voulaient couper les jeunes pousses pour que l'arbre reprenne de la vigueur, et ceux qui voulaient couper l'arbre que les jeunes pousses poussent plus
2: bien
1: vite.
2: Bien sûr.
1: Et ces deux camps étaient à peu près moitié-moitié du village. Et ils avaient beau discuter, et il n'y avait pas moyen de s'entendre, et à tel point qu'on se retrouve à cette fameuse nuit de la grande scie. Vous vous rappelez? Vous vous rappelez? Des hommes qui circulent dans le noir avec une longue scie autour de l'arbre du village. À ce moment-là, d'autres hommes qui se dressent et qui disent, si vous voulez scier l'arbre, il faudra nous scier avec.
2: Mais je continue de vous dire, avec plaisir, je vais vous scier.
1: Mais être scié ne me sciez point.
2: Oh, faites pas scier, hein, avec tous vos mots savants. Hein.
1: Mais c'est pourtant vous qui êtes sciant.
2: Oh, vous êtes vraiment un scier. Hein.
1: Ben alors sciez-moi, qu'on en finisse.
2: Avec plaisir.
1: Stop! Un cri avait été poussé qui venait d'une fenêtre qui s'était ouverte dans une des maisons de la place. À la fenêtre apparut un jeune garçon. Il ne pouvait pas dormir à cause de ses cris et il en avait assez. Il avait crié « Stop !»
0: Tout le monde s'est tu un peu impressionné. Et lui, le jeune garçon, a été aussi impressionné par ce silence soudain. Et il s'est dit « Il faut que je dise quelque chose. » Il a dit « J'ai une question.
2: » Oui. Bah, vas-y, pose-la ta question.
1: Alors voilà, écoutez bien.
2: Oui, oui, oui.
1: Si près, combien de si près, si sans si.
2: Hein?
1: Tout le monde
2: réfléchir. Si, il est si.
1: À calculer.
2: Si.
1: À chercher, à comprendre.
2: Si.
1: Vous pouvez aussi chercher, vous qui nous écoutez.
2: Si.
1: Mais au bout d'un moment, il y en a un qui a trouvé.
2: Ah,
1: c'est pas toi, ça c'est sûr. Il y en a un qui a dit 600 si près.
2: Oh,
1: et on lui a demandé, mais pourquoi? Et il a dit, c'est simple, si près, si sans si près.
2: Et tout le monde a dit, oh ben là, bravo,
1: bravo. Et assez curieusement, tous ces calculs, ces réflexions avaient fait complètement partir de la tête de tous les protagonistes de l'affaire, cette histoire d'arbre, de scie, de dispute, et chacun est rentré chez lui en calculant cette affaire des 600 scies et des 600 cyprès. En tout cas, le jeune garçon avait réussi à calmer tout le monde. Par contre, le lendemain matin, ils étaient tous là, tous les villageois, sous l'arbre, à nouveau, à essayer de discuter.

0: Et, contrairement aux apparences, ils finirent par tomber d'accord. Et ils furent d'accord sur une chose, une seule chose. C'est qu'ils n'étaient pas d'accord du tout. Tout le village avait cette même opinion. On ne s'entend pas. Et heureusement, ils ne choisirent pas de continuer la discussion par la bagarre. Non. Ils furent assez sages pour décider de s'en tirer autrement. Ils dirent, il faut faire appel au roi. Lui seul saura nous dire quoi faire.
1: Le roi, c'est fini, hein, on est en république.
0: Ah oui, c'est vrai, c'est vrai.
1: Plus de roi.
0: Alors, très bien, puisque c'est comme ça, on n'a qu'à élire un chef. Et le chef décidera à notre place.
1: Et ben voilà.
0: Un maire du village. Et ils demandèrent qui veut être candidat. Eh bien, personne n'a voulu être candidat. Chacun savait bien que le fait d'être candidat allait ruiner leur tranquillité. Ça n'était fini de leur vie paisible. Ils auraient une file de gens devant leur maison qui demandaient candidat. Chacun savait bien que le fait d'être candidat allait ruiner leur tranquillité. Ça n'était fini de leur vie paisible.

0: recherche des candidats au poste de chef du village. Les élections seront organisées prochainement. Qui veut être candidat ? Ces affiches étaient partout et assez curieusement, il n'y a eu qu'un seul candidat. Un seul.
1: Bonjour, bonjour, bonjour, oui. Bonjour à vous, bonjour, oui. Pas de problème. L'école, bien sûr qu'elle va être refaite, l'école. Bien sûr, modernisée, écran, les casques.
0: Un beau parleur.
1: Oui, mais bonjour.
0: Il savait s'y prendre.
1: Pas de souci. Mais les crédits.
0: Il serrait les
1: mains. Gratuit, bien sûr. Pour vous, mais l'essence, mais oui, l'essence sera gratuite, vous inquiétez pas.
0: Et le résultat, il était le seul candidat.
1: Oui, c'est pour moi, merci.
0: Il a été élu. Il a été élu. Applaudissons-le quand même. Bravo, bravo. Et dès le lendemain, ce nouveau chef du village a fait entendre son discours.
1: Mon brave, jouez-moi donc l'hymne national du village.

0: Villageois, Voilà, et bah, chère populace, villageois, villageoise, c'est votre roi qui vous parle, votre maire qui vous parle. Merci de m'avoir élu. Et bah, grâce à ça, nous allons pouvoir enfin moderniser ce taudis, ce village pourri. Nous allons tout raser, les maisons, les arbres, et surtout, bien sûr, nous allons faire cette allée, ce chemin, cette promenade, toute belle bétonnée. Attention, béton lissé. Et tous les 10 mètres, une statue de moi-même, de la République, excusez-moi, qui ira bien sûr tout en haut sur le mont, la mairie du village. Toute cette avenue jusqu'en haut, ça va être magnifique. Nous allons tout moderniser. Merci à vous, merci, merci de votre écoute. Voilà, merci, monsieur, merci. Voilà, merci. Bah écoutez, oui, il n'y aura pas de souci. Mais tout va s'arranger, on va tout.
1: Les villageois, ne vous inquiétez pas. Oui, n'étaient pas vous, très contents de cette proposition.
0: Oui, on va le faire.
1: Et ils lui ont dit Hola, monsieur le chef du village. Quoi?
0: Oui.
1: Si vous coupez cet arbre, où allons-nous nous rassembler pour discuter des affaires du village?
0: Non, mais c'est fini ça. Pour discuter. Faut arrêter. Vous avez élu un chef. Est-ce que vous avez élu un chef?
2: Oui.
0: Voilà. C'est qui le chef?
2: Vous.
0: Ah, merci quand même. Voilà. Et c'est pour ça. C'est moi-même qui prends les décisions. Donc vous, ça va vous faciliter la vie. Vous n'avez plus à réfléchir. Vous n'avez plus à parler. Je décide pour vous. Voilà. C'est tout. C'est fini les blabla. Allez, on rentre chez vous. Allez, dispersez-vous. Allez, en allez-vous. Voilà.
1: Mais.
0: Blabla, c'est fini.
1: Il y avait.
0: Non.
1: Aussi allez. Dans l'assemblée, Suzy, Wang, Lulu, Jonas.
0: Dispersez-vous.
1: Qui. À la vue
0: ça suffit.
1: De cet homme,
0: on a discuté.
1: Voilà. Allez, ont eu des doutes.
0: Oui. On arrête.
1: Vous ne trouvez pas qu'il ressemble à notre ancien roi?
0: Oh là là là là, qu'est-ce que c'est que ça, ce rassemblement? Circulez.
1: Regardez, ils avaient une image.
0: Et voilà, les complots commencent.
1: Ils l'ont montré.
0: La jalousie et les complots commencent.
1: C'est notre ancien roi.
0: S'il vous plaît. Allez, rentrez chez vous. C'est fini. Rentrez chez vous, s'il vous plaît.
3: Non, mais... Ah, il était temps que je reprenne ce pays en main.
1: Et le lendemain, le roi, qui avait reconnu, bien sûr, les fameuses bandes des quatre, a fait un nouvel avis de recherche.
0: Avis de recherche!

0: rébellion et insulte au chef du village. Suzy, Wang, Lulu, Jonas sont recherchés.
1: Dans tout le pays, des affiches ont été mises. Et le roi, qui a recruté des gros bras, oui, on en trouve quand on cherche. Il a recruté des gros bras qui l'a envoyé au phare pour capturer la bande des quatre. Ils sont arrivés au phare, on leur a ouvert, ils ont cherché, ils ont fouillé, mais pas de traces de personne, ni Suzy, ni Wang, ni Lulu, ni Jonas n'étaient là.

0: amis s'étaient méfiés de ce roi. Ils avaient compris qu'ils chercheraient à les faire taire. Alors, ils avaient pris le maquis, comme on dit. Ils avaient fait quelques sacs à dos avec des provisions, des duvets, quelques habits, et ils étaient allés se cacher dans une forêt en haut des falaises. Une forêt où il y avait un arbre si grand que tout en haut, on pouvait voir tout ce qui se passait au village. Et avec une longue vue, nos amis surveillaient.
1: Oh, oh, oh! Il s'en passe des choses sur la place du village.
2: Qu'est-ce que tu vois?
1: Ben, je vois déjà tout un tas de villageois qui se sont enchaînés à l'arbre pour ne pas qu'on le coupe.
2: Oh, oh, oh, oh.
1: Oui, c'est les défenseurs de la vie avec un V majuscule. Tandis qu'il y a les défenseurs de la vie avec un V minuscule qui se sont, eux, attachés aux jeunes pousses pour ne pas qu'elles soient coupées.
2: Oh là là.
1: Et bien sûr, les travaux ne peuvent pas commencer. Les ouvriers sont là, les machines, tout le monde est prêt à travailler, mais personne ne peut s'y mettre. Oups ! Il y en a un qui semble très affecté par la situation.
2: Mais oui, c'est le chef, le roi, l'ancien roi. Oh, mais oh là, on dirait qu'il est en train de péter les plombs, il s'arrache les cheveux, il se tape la tête contre les murs, mais il est en train de devenir fou.
3: De devenir fou.
1: Quand, à force de se lamenter et de pleurer, l'ancien roi s'est endormi de fatigue épuisée, la bande des quatre a quitté sa forêt. Ils avaient tout préparé. Ils sont descendus au village endormi et partout, ils ont placardé des affiches qu'ils avaient préparées à l'avance. Et le lendemain, lorsque tous les villageois se sont levés, qu'est-ce qu'ils ont vu dans leur village affiché partout? Cette affiche qui montrait deux visages.
4: Avis à la population!
1: On recherche un ancien roi chassé, un monarque déchu dont personne ne veut plus, mais qui se fait passer pour quelqu'un d'autre. Il est recherché pour duplicité, mensonge, fourberie, manipulation, trafic, autoritarisme et tentative de restauration de la monarchie. Quand les villageois ont vu ces images, ça leur a sauté à la figure. Ils ont dit, mais oui, c'est bien notre ancien roi, celui qu'on a élu comme chef du village. Il voulait juste se faire construire un palais gratuitement.
2: Mais qu'est-ce que c'est que c'est faux? Qu'est-ce que c'est que ces images? Ah, c'est des faux, je suis innocent. Et il n'y a pas de souci, hein, je suis innocent. Hein. Il va falloir gérer tout ça, parce que moi, je suis innocent. C'est un complot, je vous le dis, c'est un complot, on m'en veut. C'est des jalousies, c'est de la mauvaise foi, c'est ridicule. Ça, je n'ai rien à voir avec tout ça. Mais le roi a eu beau se défendre,
1: et dire qu'il n'avait rien à voir avec cette affaire, personne, cette fois-ci, n'a voulu le croire. On l'a attaché à l'arbre, à l'acacia de Constantinople. C'est l'arbre qu'il voulait couper. Il a été attaché là. Mais les villageois ont dit,
0: il faudrait quand même régler notre affaire. On a beau avoir arrêté, démasqué ce faussaire d'ancien roi, notre question n'est pour autant pas réglée. On a toujours deux camps dans le village. Ceux qui veulent couper l'arbre et ceux qui veulent couper les jeunes pousses. Comment faire ? Eh bien, une idée a jailli. Je ne sais de quelle cervelle. En tout cas, elle est venue sur toutes les lèvres. On a dit, mais oui, on a deux sages au village qui habitent là-haut au phare. Hélios et Skia, ils ont plus de 100 ans. Demandons-leur de venir pour arbitrer notre différend.

été ce qu'on a appelé plus tard la grande journée du jugement de l'arbre et des jeunes pousses.

et deux camps. D'un côté, les défenseurs de la vie, avec un V minuscule qui voulait couper les jeunes pousses, et d'un autre côté, les défenseurs de la vie, avec un V majuscule qui, eux, voulaient couper l'arbre. Hélios et Skia ont été descendus par leurs enfants et petits-enfants du haut de la falaise jusqu'au village. Et là, le premier à parler a été un homme du côté des défenseurs de la vie. Et il a dit: cet arbre est affaibli par les jeunes pousses. Il doit leur donner de l'énergie. Coupons ces jeunes pousses, l'arbre reprendra de sa vigueur. Il ne faut pas le laisser s'affaiblir et vieillir trop vite. Il peut encore prospérer et nous abriter longtemps. Hélios a regardé l'homme et lui a dit: très bien, très bien. Mais alors il faudra aussi appliquer cela chez toi. As-tu des enfants? L'homme a dit: oui, trois jeunes enfants. Très bien. Alors tu vas les chasser de chez toi. Ainsi, toi, tu n'auras plus de soucis. Tu auras plus de tranquillité, beaucoup plus à manger et tu pourras prospérer. L'homme a pris un visage renfrogné. Mais c'est alors que un des membres des défenseurs de la vie, avec un V majuscule, ceux qui voulaient couper l'arbre, s'est avancé. Il a dit: il faut couper cet arbre. Il est vieux. Il a fait son temps. Il ne sert plus à rien. Alors que ces jeunes pousses représentent l'avenir. C'est elles qu'il faut préserver. Skia a regardé l'homme. Elle lui a dit: quel âge as-tu? L'homme a dit: 65 ans. Dans ce cas, a dit Skia, tu devras aussi faire la même chose chez toi. Tu vas quitter la maison. Laissez tes enfants prendre toute la place. Ce sont eux qui représentent l'avenir. Toi, tu es vieux, tu ne sers plus à rien. L'homme était bien renfrogné aussi, tout autant que l'autre. Et les deux ont dit: mais alors que faut-il faire? Et Skia a dit: c'est simple. Il faut faire la même chose sur la place du village que dans nos familles. Il faut garder ensemble les jeunes et les vieux. L'arbre, de son ombre, protège les jeunes pousses de trop de soleil. Sans lui, elles ne pourraient prospérer. Et un jour, les jeunes pousses, quand l'arbre sera devenu vieux, prendront sa place. Mais pour le moment, tout ce qui convient, c'est de ne rien faire. À part, bien sûr, entretenir cet arbre et ses jeunes pousses. Et pour cela, je propose que cet ancien roi, cet ancien chef du village qui vous a trompé, on pourrait le nommer cantonnier en chef. Ainsi, l'arbre serait bien soigné. Et c'est ainsi que depuis, les générations se succèdent et les villageois continuent à profiter de cette ombre merveilleuse. Et ils continuent à se réunir pour discuter des affaires importantes du village, car plus jamais, au grand jamais, ils n'ont eu envie d'élire à nouveau un chef qui décide à leur place.

0: plaisir, je vais m'en occuper, bien sûr.
1: Et bien voilà notre émission spéciale, notre histoire en direct avec les instruments, les flûtes, les guitares, les clapophones, les toutes sortes de sifflets, les guimbardes de Fred, la flûte à nez, et bon, tout ça fait comme on peut dans le studio. Et voilà, ça a fait une histoire. On espère que vous avez apprécié. En tout cas, c'était Compte à rebours. C'est terminé, on peut dire au revoir à tout le monde.
2: Au revoir tout le monde.
1: Et à la semaine prochaine.

Il est 14h, tout rond. Bonjour tout le monde. 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On fait gagner des places pour la soirée du samedi cet après-midi, Dani La La Love, donc Gregory Porter, Neil Rogers et Chic et Cut Killer. Au menu, dès que vous entendez Annie La La Love, appelez le 05 63 930 020. D'ici là, la playlist, CFM, Bruce Springsteen ou The American Reject, c'est pour tout de suite. Et puis, on vous amène avec nous du côté de Montauban, d'ici un gros quart d'heure. On ira visiter le cloître de Moissac pour notre prochain coup de projecteur.

0: Françoise Before, c'était bien, Tom Gregory sur CFM Radio. On vous amène donc visiter le cloître de Moissac dans une dizaine de minutes, dans le coup de projecteur du jour de notre rédaction montalbanaise. 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Dès que vous entendez Annie Lalalove, composez le 05 63 930 020.
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0: Il est 19h en avant ou Bastan, à l'instant The Reason, CFM Radio Direction. Maintenant, le Tarn-et-Garonne, coup de projecteur autour de l'abbaye et le cloître de Moissac, en compagnie de Rémi Torella.
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2: À Moissac, l'abbaye Saint-Pierre entre dans une nouvelle phase de restauration qui doit durer près de 15 ans. Les premières opérations concernent le dessalement des pierres du cloître et du portail. Un travail minutieux, indispensable pour préserver ce joyau de l'art roman. Écoutez Loïc Lepreux, responsable du patrimoine de Moissac.
3: Aujourd'hui, on est rentré dans une phase concrète de restauration après de nombreuses années d'études. Alors, de quoi souffre l'abbaye de Moissac ? Eh bien, si on regarde aujourd'hui, on voit des sculptures magnifiques, mais on voit aussi des sculptures qui s'abîment. On parle de pulvérulence ou d'esquamation. En fait, on voit à certains endroits, notamment du portail, l'entrée de l'abbaye, la pierre qui devient poussière. Ou alors des éclats qui tombent. C'est dû au sel. Les sels sont dans la pierre, remontent par les humidités, par capillarité, ça remonte du sol. Ça va être des sulfates, des nitrates, de nombreux sels qui sont solubles. Et par moments, mais ils cristallisent, puis ils redeviennent solubles en fonction de l'humidité, de la saison, de l'année. Et donc c'est ça qui va provoquer ces maladies de la pierre, en fait, cette pierre qui se désagrège. Et donc la conclusion, c'est qu'il faut notamment dessaler la pierre. Il y a 30 chapiteaux qui sont trop abîmés, donc ils vont devoir être déposés et être dessalé dans un bain avec de l'eau déminéralisée pendant presque 2 ans. 18 mois d'immersion, 3 mois de séchage, et ensuite les sels seront retirés de la pierre des chapiteaux sculptés. Il faut imaginer qu'il y a à peu près 1 kg de sel dans la pierre qui doit être retiré, c'est quand même assez considérable. Et une fois qu'on aura fait ce travail-là, qui est quand même assez brutal, déposer le chapiteau, le chapiteau lui sera logiquement préservé, n'évoluera plus dans le temps.
2: Pendant toute la durée du chantier, qui débutera fin 2026, le site restera ouvert au public avec parcours adapté selon l'avancée des travaux. Notez une visite exceptionnelle le 13 juin prochain sur l'abbaye et ses découvertes archéologiques anciennes et récentes. Toutes les infos sont sur abbayemoissac.com.
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pour son concert à Nina Love, donc, mais aussi à celui de Gregory Porter, Neil Rogers et Chic et Cut Killer. Ce sera le programme de la soirée du samedi du festival Montauban en Seine. On vous fait gagner des places toute cette semaine sur CFM Radio. Le premier qui appelle le 05 63 930 020 quand on entend ce titre d'Nina Love remporte des places. On a deux à vous faire gagner dans les deux prochaines heures. Ramjam tout de suite, Black Betty et puis CFM Radio. On vous amène en Tarn-et-Garonne d'ici un gros quart d'heure pour notre prochain coup de projecteur autour de deux vernissages, des expositions de Sabanicnam et des époupées présentées dans le cadre du programme Geste, Art et Savoir-faire en Occitanie. Ce sera du côté de Caussade et de Puy-la-Roque et au programme de demain.

0: Position, Marty Boy. C'est FM Radio du côté du Quercy Caussadet, dans un petit peu plus de 5 minutes, à propos d'un double vernissage au programme de demain à Caussade. Et il y a puis, puis la rock, c'est autour du projet Geste, Art et Savoir-faire. On vous parlera chapeau à l'ombre du merveilleux dans notre prochain coup de projecteur. Ne changez rien, vous êtes bien sur CFM.
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1: Double vernissage demain à Caussade et Puy-la-Roque autour du projet Gestes, Arts et Savoir-faire, piloté en Quercy-Caussade par le Pays Midi-Quercy, où Jeanne Riati-Chardon est chef de projet culture.
2: Voilà, donc c'est un programme qui est piloté en région Occitanie par le musée Les Abattoirs, Fonds Régional d'Art Contemporain, qui a souhaité effectivement proposer le regard d'artistes contemporains sur les savoir-faire traditionnels locaux. Et surtout dans un esprit de remise en question des modes de production et de relier la pensée et le geste dans une société occidentale où on a tendance à vraiment à cliver les deux et donc à refaire dialoguer le travail intellectuel avec la réalisation artisanale. Donc ils ont proposé dans plusieurs pays et endroits de la région Midi-Pyrénées à des artistes contemporains de puiser dans la matière et dans le geste traditionnel pour soit les remettre en lumière, les réinventer ou proposer un autre regard sur ces traditions. Et donc c'est ce qui se passe chez nous en Quercy-Caussade puisqu'ils nous ont sollicité par le biais du département de Tarn-et-Garonne pour travailler sur le savoir-faire chapelier. Et donc autour du cœur du projet qui sont les deux résidences d'artistes avec Saban Iknam qui a été accueilli en résidence au sein de l'entreprise chapelière Cramb à Caussade et puis les époupées qui ont mené leur résidence dans leur atelier à Puy-la-Roque.
1: L'exposition L'art de la coiffe de Saban Iknam est à voir jusqu'au 4 octobre à la chapellerie Cramb de Caussade et à l'ombre du merveilleux des époupées rue de l'église à Puy-la-Roque jusqu'au 26 juillet.
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11h, Touron. Vous l'avez entendu, Annie Lalalove, qui sera en concert pour le festival Montauban en scène et à l'écoute de son titre Donne-moi, vous avez gagné des places pour le festival Montauban en scène. On vous en fait gagner toute cette semaine. Restez bien donc confortablement à notre écoute avec la playlist accompagnée de coups de projecteur sur les actualités de nos départements, le Tarn, le Tarn-et-Garonne, le Lot et l'Aveyron. On ira dans le PETR des Hautes-Terres, donc du côté de CFM Laconne, pour un projet pour faire découvrir le patrimoine préhistorique local aux jeunes. Ce sera la mission néolithique, la thématique de notre prochain coup de projecteur. D'ici la Maroon 5, Noé Préchoff ou maintenant Jérémy Frérot pour Tout l'or du monde dans la playlist CFM Radio.

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1: 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Comment fais-tu pour vivre? Playlist FM Radio avec Prad ou David Bowie. Et puis pour le prochain coup de projecteur, ce sera la mission néolithique. Sept centres de loisirs du PETR des Hautes-Terres d'Oc sont concernés par ce projet immersif, ludique et de territoire pour la découverte du patrimoine préhistorique local. C'est pour les jeunes, c'est notre prochain coup de projecteur.
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0: entre le décor de Pratt et Nickelback, photographe, CFM Radio à la découverte du patrimoine préhistorique local dans les monts de la Cône. On retrouve Jérôme Rastkol en mission néolithique dans son coup de projecteur du jour.
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2: Mission néolithique, un projet porté par le PETR des Hautes-Terres d'Oc. Il a pour but de faire découvrir la préhistoire aux jeunes du territoire au travers du riche patrimoine local avec notamment les statues menhirs. Plusieurs centres de loisirs participent depuis le printemps 2026. Léna Exposto, chargée de culture et de patrimoine au PETR des Hautes-Terres d'Oc.
3: Donc le projet néolithique, c'est un projet qu'on mène avec les communautés de communes en partenariat et à destination des accueils de loisirs du territoire pour qu'on intègre un petit peu la thématique patrimoniale et culturelle dans leurs activités. Nous avons le centre de loisirs de la Cône, de Murat-sur-Vèbre, de la Salvetat-sur-Agoute, Vianne, Brassac, de la Crouzette, mais également celui de Burlat. Ce projet est vraiment à destination et sur du temps périscolaire et qui se clôturera à l'automne pendant les vacances. L'idée, c'était effectivement de créer du lien, de faire réseau entre ces accueils de loisirs et de proposer à ces enfants aussi qui n'ont pas forcément l'habitude de se rencontrer, de se retrouver autour d'éléments patrimoniaux du territoire. Ce sont les centres de loisirs qui ont choisi. Nous leur avions proposé plusieurs thématiques. Ils ont voté. Donc l'archéologie en général, sensibiliser les enfants un petit peu à ces métiers méconnus, mais aussi de le recentrer sur le territoire et de nous concentrer sur une période bien particulière, une période méconnue, le néolithique, et aussi leur faire connaître la grande famille des mégalithes, puisque c'est vrai que souvent on connaît les menhirs, les dolmens, les statues menhirs un petit peu moins, plusieurs structures qui vont faire des interventions en centre de loisirs ou proposer des sorties. Sur le territoire, on a le centre d'interprétation des mégalithes de Murat qui est partenaire. La Microfolie, Cœur d'Occitanie, évidemment, est partenaire du projet. Et on a également le Conseil départemental d'archéologie du Tarn qui nous a proposé pour d'autres accueils de loisirs des sorties sur la journée autour de cette période du néolithique, autour de l'alimentation au néolithique et de la fabrication des statues menhirs.
2: Plus d'infos auprès du PETR des Hautes-Terres d'Oc ou des centres de loisirs participants.
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0: Il y avait Green Day avant Soul, petite gueule, CFM Radio, avec tout de suite Anachronique Electro Orchestra. Ils seront en concert samedi soir à Accordes-sur-Sienne dans le cadre du festival Les Rendez-vous d'Hervé, festival gratuit sur les berges du Cérou. Allez-y. Donc, tout de suite, Anachronique Electro Orchestra dans l'album de la semaine, le PCV de Rémi Touréla.
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5: Allô, Ludovic, bonjour.
6: Et bonjour.
5: Le bassiste d'Anachronique Electro Orchestra est dans PCV cette semaine pour parler évidemment de l'album Léviathan qui est paru en 2024, pour parler du concert de samedi au Rendez-vous d'Hervé, puis pour parler du groupe tout simplement. Il a beaucoup évolué, le groupe, le combo Anachronique Electro Orchestra en 20 ans.
6: Alors forcément, 20 ans d'histoire, on a évolué nous-mêmes en tant qu'artistes, en tant que musiciens, on a beaucoup évolué dans nos envies, dans notre style, dans notre approche et dans notre écoute. On a monté ce groupe avec Michael Charry, qui

0: compositeur d'Anachronique, avec qui on a fait cet album Léviathan aussi. Et forcément, on a évolué parce que on a eu envie de se renouveler, ce qui est pas forcément évident pour des artistes de se renouveler sans sortir complètement de sa base, en fait, de sa base artistique, de sa base esthétique et de sa base de fans aussi. C'est pas évident quand on fait de la musique instrumentale, tout d'un coup de proposer un album avec du chant. C'est pas évident de proposer de la musique klezmer avec de l'électronique pour aller vers un album plus pop avec moins de références à nos racines. C'est pas évident, mais en même temps, c'est un besoin pour nous. Nous, on a envie de faire la musique qui nous plaît au moment où on a envie de la répandre, au moment où on a envie d'exprimer. Donc, voilà, c'est un risque qu'on prend avec plaisir.
1: Combien sur scène aujourd'hui et quels instruments?
0: Alors, on a plusieurs formules. Tout d'abord, cette formule là qui va jouer le 13 juin au Rendez-vous d'Hervé, c'est une formule qu'on a montée pour l'album Léviathan, avec un Gisela Rivera qui est à la batterie, mais qui est le batteur aussi d'Anachronique Electro-Orchestra dans la formule instrumentale. Il y a Natacha Kanga qui chante, qui a repris absolument tous les textes de tous les artistes, tous les featuring avec qui on a produit l'album. Elle a vraiment fait un travail incroyable de réinterprétation de tous ces textes de différents artistes. Et il y a Guillaume Pic à la guitare et aux machines qui se substitue sur cette tournée à Michael Chary, donc le compositeur qui d'habitude a ce rôle-là.
1: D'accord. Et puis toi à la basse.
0: Et moi à la basse aussi qui depuis bientôt 20 ans fait la réalisation aussi des albums.
1: Allez, on écoute encore un extrait de cet album Léviathan et puis on se dit à demain. Salut Ludovic.
0: Et à demain. Salut.

0: You World Calls featuring Rita J, extrait de l'album Léviathan d'Anachronique Electro Orchestra, en concert à Cordes sur Ciel ce samedi dans le cadre des Rendez-vous d'Hervé, et dans PCV toute cette semaine en compagnie de Ludovic.
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0: bien YouTube. Ce sera bien aussi la suite de la playlist Red Alton ou The Offspring. Ce sera juste après un détour par notre studio de CFM Montauban. On y retrouve Rémi qui poursuit sa série de la semaine, coup de projecteur sur l'abbaye et le cloître de Moissac.
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2: À Moissac, l'abbaye Saint-Pierre entre dans une nouvelle phase de restauration qui doit durer près de 15 ans. Les premières opérations concernent le dessalement des pierres du cloître et du portail. Un travail minutieux, indispensable pour préserver ce joyau de l'art roman. Écoutez Loïc Lepreux, responsable du patrimoine de Moissac.
3: Aujourd'hui, on est rentré dans une phase concrète de restauration après de nombreuses années d'études. Alors, de quoi souffre l'abbaye de Moissac? Eh bien, si on regarde aujourd'hui, on voit des sculptures magnifiques, mais on voit aussi des sculptures qui s'abîment. On parle de pulvérulence ou d'esquamation. En fait, on voit à certains endroits, notamment du portail, l'entrée de l'abbaye, la pierre qui devient poussière. Ou alors des éclats qui tombent. C'est dû au sel. Les sels sont dans la pierre, remontent par les humidités, par capillarité, ça remonte du sol. Ça va être des sulfates, des nitrates, de nombreux sels qui sont solubles. Et par moments, mais ils cristallisent, et puis ils redeviennent solubles en fonction de l'humidité, de la saison, de l'année. Et donc c'est ça qui va provoquer ces maladies de la pierre, en fait, cette pierre qui se désagrège. Et donc la conclusion, c'est qu'il faut notamment dessaler la pierre. Il y a 30 chapiteaux qui sont trop abîmés, donc ils vont devoir être déposés et être dessalés dans un bain avec de l'eau déminéralisée pendant presque 2 ans. 18 mois d'immersion, 3 mois de séchage, et ensuite les sels seront retirés de la pierre des chapiteaux sculptés. Il faut imaginer qu'il y a à peu près 1 kg de sel dans la pierre qui doit être retiré, c'est quand même assez considérable. Et une fois qu'on aura fait ce travail-là, qui est quand même assez brutal, déposer le chapiteau, le chapiteau lui sera logiquement préservé, n'évoluera plus dans le temps.
2: Pendant toute la durée du chantier, qui débutera fin 2026, le site restera ouvert au public avec parcours adapté selon l'avancée des travaux. Notez une visite exceptionnelle le 13 juin prochain sur l'abbaye et ses découvertes archéologiques anciennes et récentes. Toutes les infos sont sur abbayemoissac.com.
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Hilton sur CFM Radio. Vous aurez Stiletto, Louane, Oxmo Puccino, Gaël Faye, Vanessa Paradis. Vous aurez Annie Lalalove et Grégory Porter au festival Montauban en scène du 25 au 28 juin sur CFM Radio. On vous fait gagner des places pour ce festival toute cette semaine. Ce sera en compagnie de Gilles que vous aurez tous les détails pour gagner les prochaines. Ce sera à partir de 16h, tout en musique en info locale sur CFM Radio. Après Younglin, Franz Ferdinand, tout de suite Red Alton, le tout pour atteindre les 16h. Salut!

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2: Madame, Monsieur Cégil, bonjour, bienvenue.
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2: Ravi de vous accompagner jusqu'en fin d'après-midi. Gilles, donc au cœur de l'après-midi que nous passons ensemble, sous un beau soleil qui ne va pas cesser de chauffer dès ce week-end. Bien écoutez, tout va bien. 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Eh bien, on va encore jouer durant ces deux heures. Dès que vous allez entendre, le principe est bien simple. Dès que vous entendez Christophe Maé, vous nous appelez et vous offre une invitation pour ce fameux concert du dimanche 28 juin. Je sais qu'il est complet, mais non, il reste deux places. Elles sont pour vous, CFM Radio vous les offre, à condition que vous nous appeliez dès que vous entendez Christophe Maé à l'antenne. Pour le moment, on commence avec Boulevard Désert. C'est pas si facile, mais si, c'est très simple. On a les

Lucas Graham, Second Chance sur CFM Radio. Alors vous le savez, Montauban en scène est aujourd'hui l'un des grands rendez-vous musicaux de l'été en Occitanie, avec plusieurs jours de concerts au cœur de la ville de Montauban et des milliers de spectateurs chaque année. Le concert du dimanche 28 juin affiche complet. C'est trop tard, eh oui, ou presque. 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On poursuit en musique. Moby et Nicolas Sirkis, passez une belle fin d'après-midi sur CFM Radio.

0: quand l'art rencontre les savoir-faire du territoire. Voilà une belle accroche sur CFM Radio. Direction pour ça, Caussade et Puy-la-Roque demain pour un double vernissage exceptionnel autour du programme Gestes, Arts et Savoir-faire en Occitanie. C'est le prochain focus de Lisa Echen de CFM Caïus.
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0: vient Rodrigo, Drop Dead sur CFM Radio. Alors écoutez, si vous traversez notre belle région, je ne sais pas moi, en soucoupe volante, en sous-marin, en bateau mouche, vous êtes les bienvenus. Dites-moi dans un instant, voici ce double vernissage exceptionnel autour du programme Gestes, Arts et Savoir-faire en Occitanie. C'est le focus de Lisa Echen de CFM Caïs.
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2: Double vernissage demain à Caussade et Puy-la-Roque autour du projet Gestes, Arts et Savoir-faire, piloté en Quercy-Caussade par le pays Midi-Quercy, où Jeanne Riati-Chardon est chef de projet culture.
3: Voilà, donc c'est un programme qui est piloté en région Occitanie par le musée Les Abattoirs, Fonds Régional d'Art Contemporain, qui a souhaité effectivement proposer le regard d'artistes contemporains sur les savoir-faire traditionnels locaux et surtout dans un esprit de remise en question des modes de production et de relier la pensée et le geste dans une société occidentale où on a tendance à vraiment à cliver les deux et donc à refaire dialoguer le travail intellectuel avec la réalisation artisanale. Donc ils ont proposé dans plusieurs pays et endroits de la région Midi-Pyrénées à des artistes contemporains de puiser dans la matière et dans le geste traditionnel pour soit les remettre en lumière, les réinventer ou proposer un autre regard sur ces traditions. Et donc c'est ce qui se passe chez nous en Quercy-Caussade puisqu'ils nous ont sollicité par le biais du département de Tarn-et-Garonne pour travailler sur le savoir-faire chapelier. Et donc autour du cœur du projet qui sont les deux résidences d'artistes avec Sabanik Nam qui a été accueilli en résidence au sein de l'entreprise chapelière Cramb à Caussade et puis les époupées qui ont mené leur résidence dans leur atelier à Puy-la-Roque.
2: L'exposition L'art de la coiffe de Sabanik Nam est à voir jusqu'au 4 octobre à la chapellerie Cramb de Caussade et à l'ombre du merveilleux des époupées rue de l'église à Puy-la-Roque jusqu'au 26 juillet.
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Dernier rouge, je te laisserai pas partir. Eh bien, j'y compte bien. Vous allez rester avec moi et ce jusqu'à 18h et puis même bien après, puisqu'à partir de 18h02, vous retrouverez le mag de votre choix, soit dans le Lot, le Tarn-et-Garonne, le Tarn ou l'Aveyron. On poursuit en musique avec Depeche Mode, Master and Servant. Belle après-midi sur CFM Radio.

0: Maria, soirée mondaine. Et ben vous allez passer une belle soirée le dimanche 28 juin au festival Montauban en Seine. Il n'y a plus de place. Et ben si, je vous l'ai dit, il m'en reste une invitation. Dès que vous entendez, écoutez bien, Christophe Maé à l'antenne, vous nous appelez au 05 63 93 00 20 et j'aurai le plaisir de vous offrir cette invitation. Dans quelques instants, on retrouvera un focus, celui de CFM Rodez, où on parlera des 80 ans au service des familles avéronaises, l'UDAF de l'Aveyron, qui fête son anniversaire samedi à Honnay-le-Château, aux portes de Rodez. On retrouve David Dumont après Michael Jackson et Bazar Bellamy sur CFM Radio.
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0: Bazar Bellamy 16 sur CFM Radio. 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Sur scène, il y a du beau monde, hein. Kavinsky, Boulevard Désert, Breakbot et Irfan et Christophe Maé. Ben justement, dès que vous entendez Christophe Maé à l'antenne, vous nous appelez au 05 63 93 0020 et vous recevrez cette invitation pour deux pour le dimanche 28 juin. Voici venu le moment de retrouver ce focus de David Dumont de CFM Rodez.
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2: Magie, jeux pour enfants, maquillage, fabrication de pain aussi, par exemple, et puis à des stands associatifs. La place des artistes sera bien remplie samedi. On est le château à partir de 14h. Ce sont les 80 ans de l'Union départementale des associations familiales de l'Aveyron. Dans l'après-midi aussi, à noter, à 16h, un spectacle pour enfants. Et puis, un peu plus tard, dans la soirée, un autre spectacle est annoncé. Isabelle Roche, chef de service action familiale à l'UDAF de l'Aveyron.
3: Parents est un spectacle mené par Mélissa et Fred. Ils sont en couple sur scène, mais aussi dans la vie. Et donc, en fait, ils jouent différents sketchs qui s'enchaînent tout le long du spectacle sur la vie de famille, sur le fait de devenir parent. Ils mettent en scène le quotidien de façon plutôt humoristique, mais il y a beaucoup de tendresse en fait dans ce qu'ils proposent parce que ils ont l'air quand même heureux d'être parents et mais en fait ils s'amusent de ce qui est compliqué, de ce qu'il faut lâcher, de ce qu'on imaginait. Et puis ensuite il y a la vraie vie, donc voilà, je crois que je sais plus la phrase qu'ils disent, c'est avant on avait des convictions et maintenant on a des enfants. Et c'est ça, c'est qu'en fait, en devenant parent, on se dit, moi, mon enfant, il sera comme ci, il sera comme ça. Quand je dirai non, il m'écoutera, il mangera tout. Et puis bon, on doit faire des compromis. Et c'est ça qu'ils mettent en scène avec beaucoup d'humour et de tendresse, en fait.
2: Tout est gratuit samedi à partir de 14h pour les 80 ans de l'UDAF de l'Aveyron. Mais pour une bonne organisation, une réservation est demandée pour le spectacle Parents à partir de 20h30. Ça se passe quand vous voulez via le site de l'UDAF de l'Aveyron.
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1: Bonsoir François.
3: Bonsoir à tous. Se rassembler chaque lundi soir devant les tribunaux et le ministère de la Justice. Voilà ce que demandent plusieurs associations féministes et de défense des enfants, notamment la Fondation des Femmes, après l'électrochoc lié à la mort de Liana. Des rassemblements pour réclamer une loi intégrale contre les violences. Cette coalition va également organiser une grande manifestation le 4 juillet. Une centaine de manifestants à Paris à la mi-journée sur l'esplanade des Invalides pour soutenir une proposition de loi visant à nationaliser ArcelorMittal, le sidérurgiste en difficulté financière. Le gouvernement estime entre 3 et 6 milliards d'euros le coût de cette nationalisation. Christophe Hellul, déclaré coupable d'homicide involontaire, est condamné à 4 ans de prison avec sursis après que son chien Curtis ait tué sa compagne Elisa Pilarski en 2019 dans l'Aisne. La jeune femme était enceinte. Le tribunal de Soissons a également ordonné l'euthanasie du pitbull importé illégalement en France. Selon la justice, Christophe Hellul est responsable d'avoir entraîné Curtis jusqu'à ce qu'il soit conditionné à l'attaque. L'alerte de l'Observatoire français des drogues qui tire la sonnette d'alarme sur l'apparition de 40 nouveaux produits de synthèse. L'Observatoire note une diversification des formes de cannabis avec une progression des produits comestibles. Le rapport pointe également des concentrations de plus en plus élevées pour la cocaïne. Les nouvelles menaces de Donald Trump. Le président américain annonce sur son réseau social que les États-Unis frapperont l'Iran très fort ce soir. Il menace aussi de conquérir certains territoires appartenant au régime et de prendre le contrôle total de ses marchés pétroliers et gaziers. C'est une première au Niger. Le pays promulgue un nouveau code pénal qui criminalise l'homosexualité avec de lourdes peines allant jusqu'à 20 ans de prison. Plusieurs pays africains ont récemment durci leur législation à l'encontre des personnes LGBT. C'est le cas au Ghana et au Burkina Faso. Et puis c'est parti pour 5 semaines de football. La Coupe du Monde débute ce soir avec Mexique-Afrique du Sud pour commencer la compétition. L'équipe de France s'entraîne pour la première fois cet après-midi en public à l'université de Bentley. Les Bleus joueront mardi contre le Sénégal. Voilà pour l'essentiel de l'info. Excellente fin d'après-midi.
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Alex Varenne, Fever Dream sur CFM Radio. Bravo, hein, bravo à ceux qui ont gagné effectivement cette invitation pour se rendre le dimanche 28 juin au Festival Montauban en Seine pour ce fameux concert, d'entre autres, bien sûr, de Christophe Maé. Joseph Chédid, appelle la chance. On poursuit en musique, bien sûr, et en info locale. Passez une belle fin d'après-midi sur CFM Radio.

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Voilà une jolie chanson d'amour, celle de Lewis Capaldi, Stay Love sur CFM Radio. Dites-moi, qu'est-ce que vous faites au mois de juillet? Par exemple, dans Lot à Escampes, il y a un festival là-bas que je vous recommande. Le festival qui signe son grand retour après près de 10 ans d'absence. Ce sera du 17 au 19 juillet. Le comité des fêtes d'Escampes propose 3 jours de musique et de convivialité avec une belle affiche, hein, HK et les Saltimbanques. HK qu'on avait reçu bien sûr il y a quelque temps à CFM Radio. Mousse et Hakim de Zebda. Ou encore Basile également, du rock, du reggae, de la néo soul. Voilà une programmation électrique, hein, sans oublier bien sûr tous les artistes locaux, hein, qui rythmeront aussi tout ce week-end à Escampes entre le 17 et le 19 juillet. Voilà un beau festival à ne pas manquer. Beck, maintenant, rien que pour vous, Lost Cause. Belle fin d'après-midi.

0: Gérald Palmas, si une seule vie, bah écoutez, s'il n'y a qu'une seule vie, je ne sais pas, je vous dirai lorsque je serai parti dans l'autre monde. En tout cas, il faut en profiter un max. Une info locale, bon, ça, c'est pour le 8 août, on a quand même le temps, mais il faut quand même prévoir, surtout qu'il s'agit des sapeurs-pompiers de l'Albingue, dans le Lot, qui donnent rendez-vous au public pour leur traditionnel bal des pompiers, à ne pas manquer. Ça sera place du Mercadiol à l'Albingue, avec au programme le groupe Monkey's Business, suivi de DJ Isaiah. Voilà une belle soirée en perspective, le 8 août à l'Albingue. Dans quelques instants, c'est Puggy et Gaëtan Roussel. On poursuit en musique, passez une très belle fin d'après-midi sur CFM Radio.
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Gaëtan Roussel, Help Myself, au moins quand on s'aide soi-même, on n'a rien demandé à personne. Restez avec nous. Dans quelques instants, c'est l'album de la semaine. C'est Ludovic qui nous en parle. Ludovic qui est bassiste d'Anachronique Electro-Orchestra. Ce groupe qui fêtera ses 20 ans l'an prochain. Ludovic est au micro de Rémi Torella dans TCV dans quelques instants. Alors, c'est pas encore l'heure de l'apéro, mais on va patienter en attendant avec Laura Cahen et Flo de la Vega sur CFM Radio.

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4: Allô, Ludovic, bonjour.
1: Et salut.
4: Bassiste d'Anachronique Electro-Orchestra et aussi, donc, comment on peut dire, arrangeur des albums, c'est ça ?
1: Oh, oui, je fais quelques arrangements, je ne suis pas le seul. Hein. Michael Charry, le compositeur, on fait également. Je réalise beaucoup.
4: Est-ce que c'est très différent le son et les sets entre la scène et l'album ?
1: Alors, sur ce dernier album, il n'y a pas énormément de différence entre l'album produit et la réinterprétation sur scène, si ce n'est que, vu qu'on a fait appel à plein d'artistes différents, à plein de rappeuses, de rappeurs, de chanteurs et chanteuses, donc comme j'en parlais, je sais plus, quand, il y a quelques jours, des Américains, des Anglais, des Français, on a été obligé d'adapter forcément au moins d'un point de vue vocal, et Natasha Kanga qui tient le micro a vraiment ce talent-là qu'elle est capable de vraiment d'interpréter et de s'approprier des chansons avec un talent extraordinaire. On a adapté quelques morceaux parce que forcément on a fait venir sur un titre, notamment, je pense comme exemple, on a fait venir Initiative H, qui est une grosse formation un peu jazz punk, je dirais, avec tenue par David Audrechy et tout un tas de musiciens toulousains. On n'a pas ces cuivres-là sur scène, donc on a fait un réarrangement beaucoup plus électro. Il y a un morceau avec la chanteuse Thérèse sur l'album qu'on s'est réapproprié avec des cordes. Donc là, on a fait une formule aussi un peu moins acoustique que sur l'album. Enfin, voilà, on a été obligé bien sûr d'adapter, et puis surtout, on avait envie de s'approprier ça pour le live. Et quand on donne du concert à des gens, il faut qu'on s'adapte aussi à la dynamique. Donc on suit beaucoup le public et ce qui nous renvoie et ce qu'on peut lui proposer sur le moment, quoi.
4: Ben voilà, on verra ça samedi 13 juin à Cordes-sur-Ciel pour les rendez-vous d'Hervé. On écoute encore un extrait de Léviathan d'Anachronique Electro-Orchestra, puis on se dit à demain. Salut Ludo.
1: À demain. Ciao.
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0: Song for the Dead, extrait de l'album Léviathan d'Anachronic Electro Orchestra. Le bassiste d'Anachronic Electro Orchestra, Ludovic, est notre invité dans PCV cette semaine. Vous le retrouvez alors ce samedi sur la scène des rendez-vous d'Hervé à Cordes sur Ciel et demain dans PCV à la même heure.
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3: Bonsoir à tous, c'est le grand jour, le coup d'envoi de la Coupe du Monde de football. Ce soir, 48 équipes sur la ligne de départ, une seule soulèvera le trophée le 19 juillet à l'issue des 5 semaines de compétition. Cette 23e Coupe du Monde va se jouer dans 3 pays différents. Le Mexique, le Canada et les États-Unis vont se partager les 104 rencontres de ce mondial. Un mondial qui débutera à 19h30 par la très attendue cérémonie d'ouverture, Christophe Médouget.
4: Oui, et qui dit 3 pays, dit 3 cérémonies d'ouverture, une avant chacun des premiers matchs joués sur chaque territoire. La première ce soir, avant Mexique-Afrique du Sud, au stade Azteca de Mexico. Au programme, un show pyrotechnique, des couleurs, de la danse et surtout beaucoup de musique. Plusieurs chanteurs et musiciens sont attendus, et notamment Shakira, l'interprète de l'hymne officiel du Mondial. Une deuxième cérémonie est prévue à Toronto demain soir, avant Canada-Bosnie, et la troisième à Los Angeles dans la nuit de vendredi à samedi, juste avant États-Unis-Paraguay. Parmi les stars attendues, Katy Perry à Los Angeles ou encore Alanis Morissette et VG Dream à Toronto, l'interprète du célèbre ramener la coupe à la maison en 2018.
3: L'équipe de France va devoir un peu patienter avant de faire son entrée en lice. Les Bleus joueront mardi contre le Sénégal à New York avant d'affronter l'Irak et la Norvège. Également dans l'actualité, se rassembler chaque lundi soir devant les tribunaux et le ministère de la Justice. Voilà ce que demandent plusieurs associations féministes et de défense des enfants, notamment la Fondation des Femmes, après l'électrochoc lié à la mort de Liana. Des rassemblements pour réclamer une loi intégrale contre les violences. Christophe Hellul, déclaré coupable d'homicide involontaire, est condamné à 4 ans de prison avec sursis après que son chien Curtis ait tué sa compagne Elisa Pilarski en 2019 dans l'Aisne. La jeune femme était enceinte. Le tribunal de Soissons a également ordonné l'euthanasie du pitbull importé illégalement en France. Et puis, la France salue un marin immense, un courage rare, une lumière au large. Les mots d'Emmanuel Macron après la mort de Charlie Dalin. Le navigateur est mort à 42 ans. Il était le dernier vainqueur du Vendée Globe. Voilà pour l'info, excellente soirée.
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0: Merci d'être avec nous dans SMAG, où aujourd'hui, on va vous emmener au cimetière de Caylus, en compagnie du service inventaire du patrimoine du Pays Midi-Quercy, en l'occurrence Sandrine Ruffly et Léa Gérardin-Macario, accompagnée du conservateur des antiquités et objets d'art de Tarn-et-Garonne, Emmanuel Mourou. Au cimetière, donc, aujourd'hui, dans ce mag à Caylus, donc plusieurs fois déplacé en dehors du bourg depuis la fin du 18e. Un cimetière qui sera finalement transféré à l'est de Caylus et agrandi à la fin du 19e. Tombeaux, matériaux, symboles funéraires et autres curiosités de ce patrimoine trop longtemps mésestimé, partant à la découverte de ce lieu chargé d'histoire, de mémoire et reflet de l'histoire locale.
1: Est-ce qu'il a toujours été là ?
2: Alors, pas du tout. Alors, si on remonte à l'époque médiévale, de façon générale, hein, les cimetières, ils étaient plutôt adossés aux églises paroissiales. Et puis, c'était le cas ici, à Caylus, à l'époque, comme on disait, médiévale, au XIIe siècle. Il était adossé à l'église Saint-Michel, qui se situait à peu près en haut du bourg actuel, au niveau de la promenade haute, l'actuel boulodrome. Et puis en 1774, le cimetière il est transféré à l'éclair de l'agglomération parce que sa proximité était considérée comme aggravant l'épidémie qui décimait les habitants. Alors on édifie un nouveau cimetière qui est béni en 1777 qui se trouvait à l'est du bourg de Caylus. Et puis le cimetière que l'on a devant nous, que l'on va visiter actuellement, il a une fois encore été transféré et créé au milieu du 19e siècle, puis agrandi dans les années 1890. Alors, c'est plus globalement un cimetière qui découle d'un décret qui était propre à toute la France, hein, le décret de 1804 qui a été instauré par Napoléon Ier et qui donne naissance aux cimetières contemporains français tels qu'on les observe aujourd'hui. Et puis en 1943, il y a une ordonnance royale qui étend ce principe de sortir les cimetières, de les éloigner pour des raisons d'hygiène et de salubrité publique des bourgs. On sépare véritablement à ce moment-là, le domaine des vivants du domaine des morts. Et comme je le disais, l'ordonnance royale de 1943, elle va étendre ce principe à toutes les communes rurales. Voilà, d'où la création au milieu du 19e de ce cimetière à cet endroit-là, éloigné du bourg.
3: C'est étonnant qu'il faille attendre la fin du XVIIIe siècle pour se rendre compte que la proximité des morts... parce qu'il ne faut pas oublier qu'on est inhumé aussi dans les églises, et qu'il y avait quand même du monde en dessous. Donc forcément, plus il y a du monde, plus on remonte les tombes, et plus on a des chances d'avoir des épidémies. Et donc il faut attendre la fin du XVIIIe siècle, et puis ce grand mouvement autour des Lumières, autour de l'encyclopédie, pour se dire qu'il faut sortir tout ce monde-là, du monde des vivants, pour éviter les épidémies à répétition qui frappaient les villes.
1: On y va ? C'est parti.
3: Allons-y.
2: Alors, c'est pas évident à ouvrir. Voilà.
3: On a aussi une porte, un portail qui ferme et qui ferme bien pour éviter les animaux errants. Parce que dans les cimetières, ça fait pas bon ménage quand même.
2: Alors, il y a une certaine horizontalité dans ce cimetière avec des tombeaux alignés qui sont plutôt bas. Et il y en a un qui se distingue, qui est un peu plus loin, là, au bord de l'allée centrale. On va s'y rendre pour aller voir j'avais envie de dire cette curiosité, mais ce tombeau qui n'est pas comme les autres.
0: Pas comme les autres, c'est-à-dire pas nécessairement en marbre avec des écritures dorées.
2: Oui, parce que nous sommes ici, là, dans la partie ancienne du cimetière. Et ça et là, on se retrouve avec des tombeaux beaucoup plus récents, en granit, avec cet aspect un peu standardisé qu'on a voulu, un effet de mode à partir des années 50, d'avoir ces pierres tombales en marbre, en granit, avec effectivement ces écritures dorées.
0: Là, on en a un en brique, tiens.
3: En fait, on a des modèles standardisés presque sur catalogue qui remplacent le travail des sculpteurs locaux. et qui eux prenaient soin en fonction aussi des revenus de la famille, qui prenaient soin d'édifier des tombeaux très différents les uns des autres.
2: Celui qu'on va voir, c'est la colonne. Colonne tronquée, la colonne cannelée est tronquée.
3: Il y a plein de symboles dans les cimetières. C'est intéressant aussi parce qu'on ne se rend pas compte effectivement que ce sont des lieux de patrimoine, mais on va découvrir aussi tout un univers symbolique lié à la mort.
1: Une grande colonne qui ne passe pas du tout inaperçue, en effet, qui fait très romaine.
2: Effectivement, c'est une colonne qui est brisée, qui est rompue. Elle n'est pas dans sa totalité. Et comme le disait Emmanuel, il y a plein de symboles dans les cimetières, et ça, c'en est un. Cette colonne brisée symbolise l'arrêt brutal de la vie. On l'a dit tout à l'heure, il y a des modes. L'architecture funéraire, elle puise aussi toutes ses sources dans le courant artistique en vogue de l'époque, hein, dans le monde des vivants. Alors, elle est exceptionnelle pour les cimetières de Keilus, mais ce modèle-là, mais en fait, il était très prisé à cette période, à la fin du 19e, au début du 20e siècle, d'utiliser, de choisir ce type de tombeau.
3: On peut aussi trouver des torches renversées qui symbolisent la fin de la vie. Donc on éteint le feu, en fait, de la vie. Et puis, on peut trouver des sabliers aussi ailés. Donc voilà, la vie s'est écoulée à travers le sablier et le sablier s'envole vers l'au-delà. Donc c'est des images qui sont très présentes dans le cimetière. D'ailleurs, il y en a autour de nous là.
2: Alors, on sait qui est enterré sous ce tombeau. C'est écrit sur la plaque d'ailleurs. C'est Monsieur Alphonse Fontes. C'était un natif de Keilus qui a vécu longtemps en Espagne, à Valence, là où il dirigeait une succursale de maison d'engrais. Et puis, alors, il a fait construire en 1912 ce tombeau familial dans son village d'origine. Et il avait acheté d'ailleurs la concession quelques années avant. Mais il avait certes un tombeau original, mais qui était un peu à l'image de la maison qu'il avait faite construire entre Keilus et Saint-Antonin. Une maison de villégiature, on peut dire, une maison de vacances qui dénote également du paysage architectural. Donc il y a une sorte de pendant entre la conception de sa maison de campagne et la conception du tombeau qu'il imagine, qu'il projette, qu'il anticipe. Alors c'est quelqu'un qui est décédé en 1918, il est décédé en Espagne, et puis ses restes ont été transférés à Keilus, au cimetière, dans le tombeau familial, en 1924. Alors, à la même période que le tombeau Fontes, là, on voit qu'il y a une certaine mode, c'est-à-dire fin 19e, début du 20e siècle, il y a une certaine mode et une certaine facilité à acheter des croix en fonte. On en voit un peu partout, avec des représentations différentes, mais ces croix en fonte, bien souvent, elles étaient produites dans l'est de la France, dans le nord-est, en Haute-Marne, et puis elles étaient vendues sur catalogue diffusé assez rapidement et accessible aussi à tous d'un point de vue prix, c'était beaucoup plus abordable. Voilà.
3: Et ce qui est intéressant aussi, c'est de se rendre compte que ces symboles religieux, ils se mêlent justement à d'autres symboles, comme on l'a dit, qui sont des symboles hérités de l'Antiquité. On va avoir des couronnes, par exemple, qui rappellent les couronnes que l'on mettait sur les tombeaux des défunts à l'époque romaine, ou des cornes d'abondance. Enfin voilà, donc on a quand même cette sorte de syncrétisme entre des symboles païens et puis qui sont associés aux défunts, et puis ces croix.
4: Monsieur Marcel est fossoyeur, comme il y en a beaucoup ailleurs. 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

0: que j'aime bien dans les cimetières, c'est quand je vois les dates et j'ai l'impression de remonter le temps. Et puis quand je vois aussi des noms, et ben je me dis « Oh, ben ils sont là !» Et puis des fois aussi, j'aime bien quand ben, le lierre, ça fait des boules et qu'après, les branches, elles sèchent aussi et que ça part comme s'il y avait de l'électricité statique. Et des fois, je me dis qu'elles sont pas allées chez le coiffeur depuis longtemps.
1: Et il y a des formes de tombeaux que tu trouves plus intéressantes que d'autres ?
0: Après, les modernes, des fois, j'aime bien. Mais il y en a, je les aime pas toutes, mais surtout les vieilles, ce que j'aime bien, c'est quand elles remontent et qu'il y a une croix en haut, parce que comme ça, ça peut bien faire la bouille de lierre, et comme ça, on peut bien remarquer qu'elles sont pas allées chez le coiffeur depuis longtemps.
2: Vous venez d'entendre le témoignage de Lison, 8 ans, tafophile. Dans cette émission, où Sandrine Rueffly, du service inventaire du patrimoine du pays Midi-Quercy, accompagnée d'Emmanuel Mouroux, du conservatoire des antiquités et objets d'art de Tarn-et-Garonne, nous emmène au cimetière de Caylus. Et on se tourne maintenant vers un caveau.
1: Alors oui, c'est un autre tombeau assez volumineux et haut également, mais avec une complètement différent. Hein, c'est une chapelle funéraire. Là aussi, c'était assez en vogue, on va dire, à cette époque-là, pardon. Une chapelle funéraire qui est en pierre de taille et puis qui se présente un petit peu. On en a environ, on en a quatre exactement dans le cimetière de Caylus, et certaines ont ce fronton triangulaire mouluré qui nous rappelle les temples antiques. Donc ça fait référence là à l'Antiquité. Et puis, on a encore l'utilisation ici de matériaux nobles et coûteux. On a une pierre de taille de qualité, hein, qui imite le moyen appareil. C'est une façon, comme pour le bâti dans le monde, entre guillemets, des vivants, de montrer, d'affirmer le prestige d'une famille.
3: C'est effectivement très ostentatoire. Mais ça permettait aussi de se recueillir au plus près des morts, en toute intimité, parce que si on pousse la porte de la chapelle, on va avoir un autel avec des bougies, on va avoir aussi un prie-dieu, on va avoir des plaques, on va avoir tout un tas de souvenirs, parfois des photos aussi, qui rappellent le défunt, et les familles pouvaient une fois de plus se recueillir dans une certaine forme d'intimité.
1: Il est fermé d'ailleurs par une porte là aussi en fonte. On est dans l'espace privé. Hein. À partir du moment où on sort des allées du cimetière, les allées, c'est l'espace public. Et dès lors que le propriétaire achète une concession, donc c'est un droit d'édifier le tombeau dans le cimetière, eh bien le tombeau est privé, est une propriété privée. Donc ici, il est fermé par aussi une très belle porte en fonte avec énormément. Il y a aussi là toute une symbolique avec.
3: On a des torches, on a des torches enflammées qui sont à l'envers. On a des angelots, on a un sablier ailé. On va retrouver une urne aussi voilée. Donc tout ça rappelle en fait le deuil, la mort. Sur les tombeaux actuels en granit, tu vas retrouver une croix ou rien du tout, mais on n'a plus ces symboles-là. On a perdu aussi ce rapport avec ces symboles qui ne parlent plus. Alors nous, ça nous parle, parce que on est dans le patrimoine, et donc on sait où chercher et quoi chercher, et on connaît les significations. Mais voilà, aujourd'hui, si tu poses la question du sablier ailé, pas grand monde...
1: Qu'est-ce qui symbolise ?
3: La fin de la vie, la vie qui s'est écoulée et qui s'envole vers le ciel.
4: On a des fleurs aussi ? Non, c'est des roses.
3: Alors, c'est peut-être des immortels, ou pas. Ou alors, c'est juste pour animer aussi. Hein. Enfin, tout n'est pas symbole. Hein. Il y a aussi du côté un peu...
1: Oui, mais t'as raison, Manuel, parce que là, on a deux couronnes qui sont des couronnes d'immortels.
3: Et donc, c'est peut-être des femmes immortelles. En tout cas, si on regarde à l'intérieur de ce tombeau, eh bien, voilà, on a l'impression que la dernière inhumation vient d'avoir lieu. Hein, je crois que c'est quelle date déjà, Sandrine, là, on est en...
1: Alors, le tombeau, on ne l'a pas dit, mais et là encore, c'est écrit dessus. Ça appartenait, il a été édifié en 1896 pour la famille du docteur Ludovic d'Audibertière. Et alors, il l'a édifié, il a acheté sa concession à ce moment-là, il édifie à ce moment-là pour sa fille qui est décédée à l'âge de 47 ans, qui habitait à Toulouse. Mais voilà, là encore, c'est quelque chose qui est voulu, qui est souhaité. On a la volonté de montrer une certaine image de la famille. Et là, on est en train de regarder au travers de cette porte en fonte. Et ce que décrivait Emmanuel tout à l'heure est resté, on a l'impression qu'on a eu un arrêt dans le temps. Tout est resté figé avec le faux autel, les couronnes de perles, le vitrail, et puis l'hommage qui a été fait à leur fille qui s'appelait Amélie. Ah! Regarde.
4: Alors donc une écriture sur la marche, ouais. Conde Diona Peri 8T.
1: C'est concession, c'est gravé sur la marche. Concession à perpétuité. Voilà. Donc ce qui signifie que l'achat fait par la famille est un achat qui n'a pas de limite. Voilà.
5: Je crois qu'il y a une autre inscription, Sandrine.
1: On va faire le tour du tombeau, là. Alors, c'est très peu commun. Sur le côté est inscrit personne après ma fille, ma femme et moi ne... J'arrive plus à le lire.
4: Ne devra
1: être inhumé dans ce caveau. Donc là, je pense que la volonté de ce médecin, de ce propriétaire est claire. Ce caveau est réservé uniquement aux personnes citées. Alors ça, c'est une inscription qu'on n'a jamais vue ailleurs dans les environ 150 cimetières de l'Est de Tarn-et-Garonne du pays Midi-Quercy. On n'avait encore jamais vu cette inscription. Voilà, c'est assez surprenant que sa volonté soit ainsi affichée sur le mur de son tombeau. Alors ça n'en finit pas, puisque là on est à l'arrière de cette petite chapelle et on a encore une inscription là qui cette fois mentionne la date du décès de la fille de cette famille d'Audibertière, le 16 juillet 1896, et il est répété que la concession a été acquise à perpétuité.
5: On aimerait te montrer justement la chance qu'on a dans cette chapelle, comme je disais tout à l'heure, c'est que la vie. Ou la mort, je ne sais pas comment il faut le dire, mais c'est arrêté en 1896. Et à l'intérieur, si tu regardes bien, il y a une profusion de couronnes de perles. Alors, ça peut paraître étonnant, parce que ces couronnes de perles, d'abord, on n'en voit plus que dans les cimetières, et puis on en voit de moins en moins. Ces couronnes de perles, elles étaient très courantes dans cette seconde moitié du 19e siècle, et puis ça s'est arrêté dans les années 60, je crois, Sandrine, un truc comme ça, hein, alors, 1960. Hein.
1: Ça s'est arrêté en 1960, à peu près, avec l'arrivée du plastique. Hein. La couronne de perles s'est transformée en couronne en plastique, mais... Il y a les couronnes de perles, évidemment, mais il y avait aussi les couronnes en fleurs naturelles. La couronne a toujours été là au moment des commémorations des deuils.
5: Ce qui est extraordinaire avec ces couronnes de perles, alors d'abord, il faut préciser que ce sont des petites perles de verre qui étaient fabriquées d'ailleurs en Italie, qui arrivaient chez des fabricants en France. Et donc, on avait des ouvrières, essentiellement des femmes. Parfois, d'ailleurs, on faisait fabriquer ces couronnes par des aveugles. C'est le cas de l'Institut Braille à Paris. Donc, en tout cas, ces ouvrières modelaient, façonnaient avec ces perles et du fil de laiton. Des fleurs au naturel, avec des feuilles. Donc, en fait, on était sur ce principe de couronne de fleurs immortelles qui accompagnait les défunts. Et quand ces couronnes sont à l'abri des intempéries, eh bien, elles sont parvenues jusqu'à nous dans leur état d'origine. C'est le cas pour celle-ci. Il y en a plus d'une douzaine avec plein de couleurs, plein de formes de fleurs aussi, quoi.
1: Mais on retrouve souvent des couleurs assez similaires, hein, qui sont le mauve, le violet et le noir. Et là, elles sont un tout petit peu ternies, elles ont un peu perdu l'éclat d'origine. Mais on a eu la chance, il n'y a pas très longtemps, de rencontrer dans ce même cimetière des personnes qui voyaient qu'on s'intéressait et qu'on s'interrogeait sur ces couronnes de perles et qui nous ont dit qu'elles avaient récupéré, elles, des couronnes de perles tout à fait neuve, entièrement neuve, qui là n'avait rien perdu de l'éclat d'origine et qui était les couleurs, c'est assez surprenant hein, de voir que les couleurs étaient très vives. En fait, c'était des couleurs qui étaient mauve, fuchsia, violet, etc.
5: Il y avait du vert aussi pour les feuillages.
1: Oui, pour les feuilles qui accompagnaient ces fleurs. Et on a une indication aussi intéressante, c'est que ces couronnes de perles, on a parlé de la fabrication, mais ensuite elles étaient un peu revendues partout, chez les quincaillers, dans les magasins localement.
5: Et elles
1: étaient vendues, celles dont on parle là précisément, étaient vendues chez le photographe Brousse à Saint-Antonin. Donc il avait une partie boutique photographique et puis une partie réservée à tout ce qui était éléments funéraires.
5: On te disait, Lisa, que les croix en fonte étaient accessibles, hein, c'était des prix raisonnables, mais quand vraiment on n'avait pas de moyens, eh bien on se tournait vers ce qu'il y avait de plus simple, c'est-à-dire une simple croix en bois. Et là, tu vois, on a ces deux frères là, ces deux frères Paul et Charles Collonge, qui n'ont qu'une simple croix en bois au-dessus de leur tombe. Et la tombe, elle est d'ailleurs en pleine terre, hein, si tu regardes, il n'y a pas de caveau, il n'y a rien. Mais la croix en bois, malgré le fait qu'elle soit très fragile, elle est quand même restée, leur mémoire est toujours là.
2: Alors on entend les oiseaux, on voit qu'on est au calme, à l'extérieur donc de Caylus, on est entouré par les vertes collines, on en a vu sur le château, le sol d'ailleurs aussi est vert, on n'est pas dans quelque chose de propre, hein, plein de petits cailloux.
1: Ça, c'est grâce à l'arrêt des produits phytosanitaires dans les espaces publics que la végétation a pu un peu reprendre ses droits. On a des insectes, on a tout un écosystème qui est là. Et puis, il est pas rare qu'on voit se dorer la pilule, j'ai envie de dire, parfois des couleuvres qui se prélassent sur les tombeaux. On a pas mal d'usages du cimetière. On peut réfléchir, on peut apprendre. Enfin, il y a beaucoup de facettes en fait au sein d'un cimetière.
5: Finalement, c'est un peu la vie qui revient au cimetière. Il ne faut pas oublier qu'à l'époque médiévale, on vit dans les cimetières. Il y a des marchés dans les cimetières, on danse dans les cimetières, on se retrouve dans les cimetières. Alors, les évêques, ils ne sont pas contents, ils font tout un tas d'édits pour essayer de limiter ça, mais les cimetières sont des lieux de vie. Et c'est quelque chose qui, ce rapport à la mort a beaucoup changé, notamment au 19e siècle. On a peur un petit peu de la mort, on la pousse. Et aujourd'hui, par cette vie qui renaît au travers des insectes, des animaux, de l'herbe, c'est un petit peu un retour, quelque part, à une symbiose.
1: Alors, on vous invite à venir au cimetière, à visiter les cimetières, parce que ce sont des lieux de patrimoine, des lieux de mémoire, avec tout un panel architectural. Et puis, y a aussi tous les éléments qu'on peut trouver sur les cimetières, dont on parlait tout à l'heure, les couronnes de perles, les céramiques. Et ce sont des endroits à découvrir, mais aussi à préserver. Voilà, il faut faire attention que tous ces éléments, ce patrimoine perdure dans le temps.
2: Les capsules du patrimoine au cimetière de Caylus aujourd'hui, pour une émission soutenue par le programme européen LEADER, la région Occitanie, le département de Tarn-et-Garonne et le pays d'arrêt d'histoire du pays Midi-Quercy. 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
7: Bonsoir à tous, c'est le grand jour, le coup d'envoi de la Coupe du Monde de football. Ce soir, 48 équipes sur la ligne de départ, une seule soulèvera le trophée le 19 juillet à l'issue des 5 semaines de compétition. Cette 23e Coupe du Monde va se jouer dans 3 pays différents. Le Mexique, le Canada et les États-Unis vont se partager les 104 rencontres de ce mondial. Un mondial qui débutera à 19h30 par la très attendue cérémonie d'ouverture, Christophe Médouget.
8: Oui, et qui dit 3 pays, dit 3 cérémonies d'ouverture, une avant chacun des premiers matchs joués sur chaque territoire. La première ce soir, avant Mexique-Afrique du Sud, au stade Azteca de Mexico. Au programme, un show pyrotechnique, des couleurs, de la danse et surtout beaucoup de musique. Plusieurs chanteurs et musiciens sont attendus, et notamment Shakira, l'interprète de l'hymne officiel du Mondial. Une deuxième cérémonie est prévue à Toronto demain soir, avant Canada-Bosnie, et la troisième à Los Angeles dans la nuit de vendredi à samedi, juste avant États-Unis-Paraguay. Parmi les stars attendues, Katy Perry à Los Angeles ou encore Alanis Morissette et VG Dream à Toronto, l'interprète du célèbre ramener la coupe à la maison, en début à Toronto demain soir avant Canada-Bosnie et la troisième à Los Angeles dans la nuit de vendredi à samedi, juste avant États-Unis-Paraguay. Parmi les stars attendues, Katy Perry à Los Angeles ou encore Alanis Morissette.

0: Défense des enfants, notamment la Fondation des femmes, après l'électrochoc lié à la mort de Liana, des rassemblements pour réclamer une loi intégrale contre les violences. Christophe Hellul, déclaré coupable d'homicide involontaire, est condamné à 4 ans de prison avec sursis après que son chien Curtis ait tué sa compagne Elisa Pilarski en 2019 dans l'Aisne. La jeune femme était enceinte. Le tribunal de Soissons a également ordonné l'euthanasie du pitbull importé illégalement en France. Et puis, la France salue un marin immense, un courage rare, une lumière au large. Les mots d'Emmanuel Macron après la mort de Charlie Dalin. Le navigateur est mort à 42 ans. Il était le dernier vainqueur du Vendée Globe. Voilà pour l'info, excellente soirée.
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2: Madame, monsieur, bonjour. Rémi Torel avec vous pour la prochaine demi-heure. Ça y est, c'est arrivé, c'est ce samedi 13 juin que va se dérouler la première marche des fiertés montalbanaises à l'instigation de Pride 82 et de Fierté 82. Une marche pour fêter la différence et l'acceptation de soi. Et puis pour le reste, eh bien, c'est Lucas et Marie qui vont nous en parler de Pride 82. Merci d'être là.
3: Bonjour.
2: Comment allez-vous ?
3: Très bien.
2: C'est le mois dernier qu'on s'était vu ou quelque chose
3: pour
2: comme
3: moi,
2: ça.
3: Oui, c'est hein? Ça. Tout à fait. Bon, ça va, ça
2: on
3: va.
2: Avait fait une première émission qu'on peut retrouver en podcast avec le président. Comment va-t-il ?
3: Il va bien.
2: Bah voilà,
3: j'espère qu'il dort la nuit. Mais il va bien.
2: Ouais, d'accord. Perrine est avec nous pour présenter cet événement et vous poser aussi quelques questions. Vous nous aviez dit que c'était la première fois que vous organisiez cette marche des fiertés. Ça commence à arriver là. Est-ce que on sent de l'ébullition du côté de Pride 82 et de Fierté 82?
3: Et oui, il y a de l'ébullition. Les groupes WhatsApp fusent.
2: Ouais.
3: Avec des messages un petit peu partout, sur la communication, sur la déco du char, sur l'organisation du village, pour finaliser les derniers détails. Et ça prend une très bonne forme, une bonne allure, donc tout va bien se passer.
2: Ok. Alors, comment ça va se passer ? Je ne sais pas, Marie, par exemple.
4: Comment ça va se passer ? Eh bien, on va avoir un joli village des associations qui va ouvrir à 14h, avec une dizaine de stands présents.
2: Ce sera où ça ?
4: Sur la place Roosevelt, place d'accord. De la cathédrale.
2: Ok.
4: À Montauban. Et jusqu'à 16h. Et à 16h, on lance le départ de la marche.
2: Ouais. Voilà. Alors, il y a un circuit. C'est quoi le circuit de la marche ?
3: Il y a un circuit. Donc, on part de la place de la cathédrale à 16h. On descend, on passe devant la mairie, on passe devant le musée Ingres, on traverse le pont Vieux.
2: Okay.
3: On va jusqu'à la place Lalaque. À la place Lalaque, on marque un petit temps d'arrêt. Il y aura une petite animation sur la place. L'histoire aussi de désengorger un petit peu les voies de circulation. Ensuite, on repart, on retraverse le pont Vieux. On passe devant l'église Saint-Jacques, le théâtre Olympe de Gouges. Au point vers le théâtre, on prend rue de la Comédie. On tourne à droite, là, rue de la Comédie. On descend vers la place des Fontaines. Place des Fontaines, allée de l'Empereur, et on remonte en fait les allées de l'Empereur jusqu'à la préfecture. À la préfecture, en fait, on rejoint place Roosevelt le long de la cathédrale. Hein,
2: d'accord.
3: Voilà, donc c'est une boucle complète.
2: Une boucle du cœur de ville, quoi.
3: Voilà.
2: Hein, du centre-ville de Montauban. Pourquoi c'est important en 2026 de faire cette première marche des fiertés à Montauban, Lucas?
3: C'est important pour montrer une visibilité. Alors moi, je pense surtout aux jeunes en fait du département, voilà, qui des fois peuvent se sentir isolés, hein, même très isolés, on va dire dans les petites communes rurales du département. Et en fait, on est là pour montrer comme quoi, y a une asso qui existe. S'ils ont des difficultés, des besoins, même voilà, de nous rencontrer, d'avoir une safe place, en tout cas à avoir aussi des gens à qui parler, se tourner. On est là aussi pour montrer que voilà, on existe et qu'ils n'hésitent pas.
2: Il y a un aspect revendication.
3: Bien sûr. Fait, c'est vrai que tout le temps, en fait, ça allie le côté festif. Parce qu'il y a un char sonorisé avec un DJ, etc. Des batucadas dans le cortège.
2: La dernière émission, je me suis fait gronder. Hein. J'ai reçu des mails comme quoi on ne pouvait pas comparer la marche de fierté à un carnaval, parce que j'avais prononcé le mot carnaval. Je me suis fait défoncer.
3: Alors, en fait, c'est... Oui, il y a le côté festif, mais
2: en complément. Mais à culpa, pardon.

0: complément, en fait, il y a toujours le revendicatif à côté qui s'allie, et voilà, sur nos droits, sur le fait voilà de montrer qu'on existe, et sur plein de choses. Voilà, on aimerait que ce soit un petit peu égaux avec d'autres, avec le monde hétérosexuel, hein, si on veut dire comme ça. Voilà, mais voilà.
1: Un petit peu de musique, parce qu'il va y en avoir aussi samedi, et puis on continue notre conversation à propos de la marche des fiertés. Rendez-vous sur donc la place de la cathédrale, place Roosevelt, à partir de 14h pour le village des fiertés, et puis c'est à partir de là que ça démarrera après à 16h. À tout de suite, on continue d'en parler.

0: Le Mac de CFM Montauban avec Lucas et Marie de Pride 82. Il y en a qui connaissent peut-être pas ces deux associations qui sont les chevilles ouvrières de cette marche des fiertés de ce samedi. Alors, on remet le couvert. Vous nous les représentez, les deux associations. Marie.
1: Oui.
0: Alors, Pride 82 déjà.
1: Pride 82. En fait, les deux associations sont nées il y a un an, quasiment en même temps, avec un tronc commun, la communauté LGBTQIA+, mais deux buts quand même différents, puisque pour Fierté 82, c'est un lieu ressource où les personnes peuvent venir trouver du soutien, des informations, de l'accompagnement sur les droits, sur le vivre ensemble, la santé mentale, plein de choses comme ça. Et Pride, on est plutôt pour faire des événements festifs et un petit lien communautaire. Voilà.
0: D'accord. Perrine est avec nous en studio pour poser elle aussi des questions à Lucas et Marie.
2: Merci Rémi. Alors moi, ma question s'adresse à tous les deux. C'est quand même donc la première Pride, la première marche des fiertés de Montauban et du Tarn-et-Garonne, il me semble. C'est une grande responsabilité. Quels ont été les principaux défis logistiques, un peu d'organisation pour mettre cet événement en place à J-2 donc de l'événement?
3: Défis logistiques, alors d'organisation, c'est surtout, alors je pense, le trajet déjà. Donc on a beaucoup travaillé en lien avec la mairie, la police municipale, la mairie. Du coup, on a parlé également à la préfecture pour que le trajet, on va dire, soit validé par tous les services. Donc c'était surtout ça, savoir où est-ce qu'on passe pour pas bloquer trop de voies de circulation, plusieurs ponts en même temps, etc. Et voilà, donc là, c'est bon, le consensus sur le trajet est validé, donc ça, on ne change pas. Donc c'est vrai que ça a été un premier point. Et après, je sais pas, Marie, si t'as...
1: Comme on est une toute jeune association, on va dire qu'au niveau budget, il fallait aussi faire rentrer les projets dans un budget un peu serré. Et donc avoir un peu d'ingéniosité sur quel char, quel véhicule trouver pour le char, comment faire la déco, comment organiser un peu tout ça.
0: Il va ressembler à quoi ce char?
1: Il va ressembler à un superbe camion hyper vintage. Je pense que ça plaira à l'association Samontamba qui organise le festival vintage là chaque année. On a choisi de coller un petit peu au terroir, on va dire, puisque c'est la première marche des fiertés du Tarn-et-Garonne. Donc on va avoir trois arches pour rappeler les trois piliers du Pont Vieux, de la Brique Rose, de Montauban, un peu de Chasselas. Voilà, des petits clins d'œil.
0: Petits clins d'œil à l'agriculture, au département.
1: Oui. Au département quand même,
0: À la ruralité.
1: Bon, tout ça.
0: On avait parlé de la ruralité la dernière fois, puisque le président, me semble-t-il, vient de Caussade, c'était ça le truc.
3: Ouais. Et puis après, dernier défi, c'est surtout trouver des bénévoles après pour nous aider à la sécurité, à conduire la voiture balai, tous ces petits détails, mais qui font que, en fait, c'est une grande importance au final. Et voilà, donc je remercie d'avance en fait les bénévoles déjà qui se sont positionnés pour nous aider. Voilà.
0: C'était facile de trouver des associations pour le village.
4: Ouais,
0: ils sont partants.
3: Alors après, donc on avait une liste de diffusion, on va dire, de pas mal d'associations. Alors Tarn-et-Garonnaise, mais également, on va dire, des départements voisins. Mmh. Et c'est vrai que on a eu quand même plutôt des retours assez rapides en disant, d'une, très bien de faire une première marche, et de deux, on veut participer, etc. Et
0: il y aura qui alors sur ce village? Allez, les yeux en l'air là. Alors, de mémoire, allons-y.
3: C'est un peu ça. Alors déjà, donc un stand Pride 82, Fierté 82, un stand de fier et révolutionnaire du coup du Parti communiste français. Nous avons également
0: le temps qu'il cherche, est-ce qu'il y a des animations?
1: Ellipse.
3: Voilà, c'est ça. On a Ellipse, donc
0: Ellipse, c'est quoi?
3: Plus sur la prévention, santé
1: mentale.
3: Tout à fait. On a aussi EM2T, Espace Mineur Trans Toulouse, qui seront présents, les Corps Fauves. SOS Méditerranée, donc c'est une ONG citoyenne de sauvetage en mer. Queer des Champs, donc Queer des Champs, ils sont connus déjà pour faire d'autres événements, notamment le festival à Bram, si je ne me trompe pas. Toulouse en Chœur, donc promotion de la chorale, du coup, pour toutes et tous de la communauté LGBT, donc à Toulouse. Voilà un petit peu.
1: Je crois qu'il y a les voisins, Fierté 47 aussi.
3: Fierté 47, tout à fait.
1: Qui vient nous rejoindre.
0: Des moments forts d'animation, des shows queen, déjantés, des choses comme ça. Il n'y a pas une animatrice ou un animateur
3: alors,
0: qui est venu ici un jour dans ce studio là, qui a un nom. C'est quoi son nom? Vas-y, Périne.
2: Je l'aurais pas. Je vois qui tu parles. Je
0: sais pas quoi.
3: Béatrix.
0: Béatrix.
2: Ah, oui. Exact.
3: Béatrix. Donc en effet, sur le village associatif, on aura donc Béatrix entre autres. Alors c'est vrai que on va voir au dernier moment. Peut-être qu'il y aura d'autres personnes qui vont se rajouter pour l'animation, mais elle sera là en effet pour animer le village. Ça, il n'y aura pas de souci. Et ensuite, sur le cortège, voilà, il y aura en effet des queens sur le char. Je pense que même dans les participants, les visiteurs qui seront là, voilà, je me doute bien qu'il y a aussi d'autres personnes qui vont animer ce cortège. Et après, comme on l'avait dit la dernière fois, donc des batucadas, percussions brésiliennes qui seront plutôt sur la fin du cortège aussi pour animer.
0: C'est pour l'aspect festif et ça ressemble à un carnaval, mais ce n'est pas un carnaval. La marche des fiertés, c'est avant tout une marche de revendication. Ok, ça y est, là je l'ai dit, je vais arrêter de recevoir des mails d'insultes hein, maintenant. Non, c'était pas un mail d'insultes, mais c'est un mail un petit peu énervé quand même. Un petit peu de musique et puis on revient dans un instant pour la suite.

0: Le mag de CFM Montauban sur la marche des fiertés, première marche des fiertés LGBTQIA+, avec Lucas et Marie de Pride 82 et Fierté 82. Rendez-vous dès 14h, place Roosevelt, donc pour ce grand rendez-vous, pour mettre en lumière toute cette partie de la population qui, tu le disais tout à l'heure, revendique les mêmes droits que tout le monde, finalement, tout simplement. C'est ça, avant toute chose. C'est à ça que ça sert, cette marche.
1: Tout à fait.
0: C'est ça, Marie ?
2: Oui, complètement. Avoir le droit d'exister et de mener une vie chouette.
0: Ouais.
1: C'est ça.
2: Comme tout le monde.
0: Essayez de faire bouger les mentalités aussi.
2: Bien sûr.
0: J'ai vu je me suis promené un petit peu sur vos réseaux sociaux là, en préparant l'émission, et j'ai vu qu'il y avait évidemment, inévitablement, ça grêle au niveau des commentaires un peu bien facho. Pourquoi organiser une marche des fiertés? Pourquoi être fier de sa sexualité? Occupe-toi de ton cul, ce genre de truc quand même.
1: Par exemple, donc ça encore, c'est les plus.
0: Oui, j'ai pris les plus soft. Je vais pas dire les plus salaces.
1: Non, mais les plus soft. Mais après, il y en a certains, alors d'autres qui sont beaucoup plus méchant et en direct, hein, comme quoi on ferait mieux de ressortir le napalm pour régler la situation. Voilà, donc il y a des choses.
0: Le discours est très radical, hein. C'est vrai que c'est. Ça vous fait pas peur d'ailleurs, ça, côté sécurité, tout ça, pour. Montauban, c'est pas Chicago, mais.
1: Alors, c'est vrai qu'on y pense toujours, et d'autant plus là, après avoir fait les publications là dans des articles, ça nous rappelle. En fait, on se dit, on comprend pourquoi on fait la première marche, et voilà, pour essayer de faire avancer les mentalités, pour effacer des préjugés qui existent depuis la nuit des temps, et voilà, pour montrer comme quoi en fait on est comme les autres, et voilà, on veut pas
0: Vous arrivez à dialoguer avec ces gens là est-ce que Marie, je vous regarde, mais
2: Yves, oui, ça dépend quels gens là,
0: ouais.
2: Après peur de l'agressivité des gens pour la Pride, mais en fait, c'est une peur qui est constante, je crois, chez les personnes concernées. Parce que là, ça va être une journée spécifique où on se met en lumière, effectivement. Mais je pense que c'est une peur avec laquelle les personnes LGBT vivent au quotidien. Et justement, c'est pour montrer et dénoncer ça aussi, que la Pride est importante. Mmh. Quelque chose que les personnes hétérosexuelles ne peuvent peut-être pas comprendre.
1: C'est ça. Mais bon, après, on a essayé de tout bien baliser en termes de sécurité durant la marche, etc. Et ça se passera bien, ça, j'en suis persuadé.
0: Perrine, une question.
3: Quelles seraient vos recommandations pour quelqu'un qui assiste à cette première Pride, justement, non seulement du département, de la ville, et peut-être sa toute première Pride de sa vie?
1: Alors, en recommandation,
0: crème solaire,
1: voilà,
0: cheveux de toutes les couleurs comme Marie.
3: Très important.
0: Non, mais il n'y a pas un tote bag, on arrive, on nous donne un tote bag avec dedans tous les trucs. Je dis ça parce que j'ai regardé sur votre page Facebook. Y a
1: tout à fait, en fait, on a fait une publication très récemment, même si ce n'est pas aujourd'hui ou hier. C'était un peu le starter pack pour participer.
3: Ça.
1: Donc, voilà, bien sûr, donc prévoir. Parce qu'ils annoncent a priori chaud, une trentaine de degrés. Si j'ai bien vu, donc casquette, bouteille d'eau, crème solaire, voilà, tout ce qui va bien.
0: Amour et bonne humeur,
1: voilà.
2: Et venez tôt pour vous garer.
1: Et oui, c'est ça. Puis après, on espère aussi avoir des jolies pancartes dans le cortège avec des petits messages pour faire passer des messages, en tout cas.
0: Ouais. Vous avez fait un atelier pancarte après à Fierté 82, non ?
2: Que Fierté a prévu peut-être un atelier pancarte, il me semble.
1: C'est vrai que nous, pour le coup, en tout cas, moi, personnellement, j'ai pas eu.
2: Avec nous, de notre côté, on a un peu plein d'autres choses à faire.
0: J'aime bien les slogans. Vous n'avez pas un slogan en tête, là ? Non, Perrine, la dernière marche des fiertés que tu as fait, il y avait quoi comme slogan, alors?
3: Mais tout le monde est lesbienne, Marina. Ça, faut l'avoir. Il faut avoir regardé la série.
0: D'accord. Moi, j'ai pas la réponse.
1: Notre slogan, le 82, fait son coming out. Ça sera le slogan, en tout cas, de Pride de 82 pour cette première édition. Voilà.
0: Ok. Qu'est-ce qu'il faut rajouter? Parce que je vois qu'il y avait des notes qu'il ne faut pas.
1: Alors, je rajouterais pour information, pour les gens, alors pas forcément du département, mais des départements limitrophes, les billets de train sont à 1 euro ce week-end. Donc, profitez-en. Si vous voulez venir, en tout cas, c'est peut-être le bon argument pour se déplacer jusqu'ici.
2: En plus, le parcours de la gare à la place Roosevelt sera fléché.
1: Ok. Voilà, et puis je pense qu'on a bien fait le tour.
0: Alors, rendez-vous est pris samedi 13 juin à Montauban, place Roosevelt, place de la cathédrale, à partir de 14h pour le village des fiertés. Et puis à 16h, ça démarre. C'est la marche des fiertés. Merci d'être venu en parler, Marie, Lucas. Au plaisir.
1: Merci à vous.
2: Au plaisir.
0: Merci, Perrine.
3: Merci à toi.
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2: Bonsoir à tous. La Coupe du Monde de foot commence ce soir. Un Français toujours en jaune sur le Tour cycliste Auvergne-Rhône-Alpes. Et la mer pleure l'un de ses plus grands navigateurs. C'est l'actu sport du jour. C'est parti pour un peu plus de 5 semaines de compétition en Amérique. Coup d'envoi ce soir de la Coupe du Monde de foot 2026. L'Argentine remet son titre en jeu. Le mondial qui s'ouvre ce soir avec l'un des trois pays hôtes, le Mexique, qui affronte l'Afrique du Sud. L'équipe de France, elle, rentre en scène mardi prochain face au Sénégal. La Norvège et l'Irak sont aussi dans leur groupe. Une poule relevée, mais accessible pour les Bleus, qui devrait aller loin dans la compétition, selon Patrick Guillou, consultant beIN Sport, diffuseur de l'intégralité des matchs de la Coupe du Monde.
3: Le statut de favori numéro 1 appartient à l'équipe de France. C'est incontestable. Cette équipe, elle est crainte, parce que le secteur offensif est tout simplement phénoménal, avec Olivier qui est capable d'éliminer à n'importe quel moment n'importe quel adversaire direct, créer des situations, créer des déséquilibres, et d'être percutant, d'être performant. Bien sûr, il y a le Pichichi Mbappé, bien sûr, il y a le Ballon d'Or avec Ousmane Dembélé, bien sûr qu'il y a Cherki. L'interrogation, c'est le comportement à la perte, l'acceptation du déséquilibre, la volonté de jouer des 1 contre 1 défensivement. Et puis, au niveau des latéraux, on n'est pas complètement rassuré au moment où on débute la compétition.
2: Et s'ils veulent aller au bout, les Bleus devront remporter un match supplémentaire par rapport aux éditions précédentes avec la mise en place de 16e de finale. En cyclisme, le Belge Wout Van Aert a remporté au sprint cet après-midi la 5e étape du Tour Auvergne-Rhône-Alpes. Le maillot jaune de leader du général est toujours sur les épaules du Français Alex Baudin. Demain, place à la montagne avec la première arrivée au sommet. Le tennis, Benjamin Bonzi, qualifié pour les quarts de finale du tournoi de Zertogenbosch, aux dépens de son compatriote Hugo Humbert. Qualification également d'Adrien Manarino, tombeur lui aussi d'un autre Français, Arthur Rinderknecht. Le monde de la voile en deuil, Charlie Dalin est mort la nuit dernière. Le navigateur français, vainqueur du dernier Vendée Globe, avait 42 ans. Il luttait contre un cancer depuis 2 ans et demi. Au cours de sa carrière, il avait notamment été champion du monde IMOCA en 2023 et 2024. Bonne soirée.
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9: Edith Vrac, Marie au micro, bonjour. La communication, plus précisément le téléphone, le thème aujourd'hui. La communication entre humains a commencé il y a des millénaires, de multiples façons. Mais de nos jours, on peut communiquer à un large public par divers médias, télévision, radio, journaux. Aujourd'hui, nous évoquons la communication avec interaction, par téléphone. Le télégraphe fut longtemps utilisé. En France, le dernier télégramme fut envoyé en 2018 après 139 années d'existence. Entre-temps était arrivé le téléphone. Ce serait en 1912 à Nice. Dans un premier temps, il était accessible à une élite, mais il était possible de téléphoner, par exemple, dans un café ou un petit magasin. Le passage par une opératrice a aussi donné lieu à un sketch de Fernand Reynaud, le 22 à Asnières, resté dans la mémoire collective. Ensuite, ce fut l'apparition des cabines dans les années 70. Ces dernières, en Angleterre, de couleur rouge, étaient célèbres jusqu'à leur disparition programmée. En France également, elles ont fini par disparaître, devenues obsolètes ou rendues comme telles. Nous écoutons Dalida. Allô, tu m'entends ?

c'était Dalida. Allô, tu m'entends? L'événement dans les familles vers le milieu du XXe siècle fut le téléphone fixe, le lien qui permettait de communiquer avec l'extérieur. Ainsi, la vie personnelle de chacun des membres était connue de tous, ce qui pouvait être un avantage, plus de proximité et de contact authentique, ou un inconvénient, le souhait de garder son jardin secret bafoué. Cependant, peut-être le contrôle empêchait-il la dérive dans certains cas. Puis est arrivée l'ère du portable, plus abordable pour certains que pour d'autres. Dorénavant, dans le cocon familial, la communication avec l'extérieur est individuelle et privée. La suppression progressive et irrémédiable du téléphone fixe amène des changements de comportement à tous les niveaux, familial, amical, social. Le téléphone portable a lui aussi évolué, remplacé par le smartphone, téléphone intelligent en américain, qui permet de communiquer oralement, ainsi que par message écrit, mais aussi de recevoir des données et de répondre à tout type de questions, façon simple de le définir. Il s'agirait donc d'un mini-ordinateur, une utilisation et la connexion avec les réseaux sociaux ou avec de nombreuses personnes choisies selon certains critères. Sur le plan relationnel au quotidien, les humains deviennent par conséquent presque seulement en contact virtuel et les attentes dans le cadre d'une rencontre amicale ou autre sont plus importantes. En effet, il faut accepter l'autre tel qu'il est et non plus à travers un écran. La nécessité par ailleurs de communiquer physiquement n'est plus impérative. Le monde virtuel est accessible en permanence, nuit et jour, même avec l'étranger, avec les fuseaux horaires différents. Voici une chanson grecque par Grigori Bissikotsi, Milisemou, parle-moi.

Aidé en vrac, Marie au micro. Le thème aujourd'hui, la communication, le téléphone. C'était Milissemou par Grégory Bessicozzi. Parle-moi. Mais dans quelle mesure cette communication est-elle une illusion? Et cela n'amène-t-il pas un repli sur soi? Un autre aspect de ce type d'échange est que la relation peut être faussée, car chacun a envie d'être accepté seulement selon les critères de l'autre. Rien ne peut être vérifié. Par ailleurs, il y a la possibilité qu'un smartphone soit volé ou provisoirement emprunté afin de modifier des moments importants d'une vie, rendez-vous ou pire, dans le cadre d'une séquestration. De nombreux films et séries suivent ces pistes, s'inspirant de ces multiples possibilités. Voici le groupe Téléphone. Je rêvais d'un autre monde.

Nous avons écouté le groupe Téléphone, Je rêvais d'un autre monde. De nos jours, dès le plus jeune âge, l'humain est habitué, connecté. Les histoires lues autrefois par les parents proviennent d'appareils sophistiqués avec lesquels il n'y a pas d'interaction. L'enfant écoute passivement, comprend ou pas. En grandissant, l'adulte reproduira les mêmes schémas avec aussi la montre connectée qui lui dira ses rendez-vous à ne pas manquer ou qui doit regarder ses messages et répondre à ses mails. La relation entre les humains n'est plus basée sur une nécessité de communiquer, que ce soit dans un but d'entraide ou de simple relation. Voici Mon Précieux par Soprano, chanson qui nous dit bien la place que prend le smartphone dans notre vie.

0: avez 39 nouvelles demandes d'amis. Vous avez 120 nouveaux likes. Vous n'avez pas vu vos amis depuis 2 mois. Votre vie est digitale. LOL. LOL.
1: C'était Soprano, mon précieux. D'autre part, ce monde virtuel, toujours accessible, amène des relations aux autres qui semblent faciles, relations réelles ou illusoires, amitié qui se noue et se dénoue. Le repli sur soi-même pourrait-il être une conséquence du manque de relations physiques, d'un vrai regard ou d'une poignée de main? Un film, Bagdad Café, évoque une véritable communication entre deux personnes totalement différentes. L'une autrichienne, sans enfants, seule, corpulente, très cultivée. L'autre, plusieurs enfants à charge, mince, seule également, et très active. Leur complicité s'installe durant le film. La chanson est un appel. I am calling you, par Jevita, still.

0: écouter Calling You du film Bagdad Café par Jevita Steele. Il y en vrac, c'est tout pour aujourd'hui. Merci de votre attention. À une prochaine fois. Bonne soirée à toutes et à tous.
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Et c'est toujours sus Coupo Cap, l'émission Enutsita sur CFM Montalba. Et donc, vous en avez parlé eh bien, de football, parce que cela débute du mondial. Mais vous avez parlé d'un football qui est un peu moins connu. Un football qui est beaucoup plus en balou, forcément, même nos stades ou les stars de l'esport. Mais les peuples, les cultures et les langues minorisées, surtout. Il y a force que ignorent beleo que existissent des compétitions internationales qui sont destinées à des nations sans état ou à des minorités culturelles et linguistiques et qui tombent des peuples qui n'ont pas de reconnaissance internationale. Et donc, la confédération mais connue est l'organisation la mais connue est la CONIFA, la confédération de las associations de football indépendantes qui fut créée en 2013 et son objectif est simple, des peuples qui ne sont pas dins la FIFA à participer à des compétitions internationales. Et donc, dins à quelle sélection, nous pouvons trouver maintenus pays, maintenus états, maintenus sélections différentes des langues minorisées, par exemple, des Tibétains, le Kyrgyzstan, la Laponie au Samio, le Kunta Denis au Tabé, la Kabylie et force d'autres communautés. Et donc, la CONIFA organise une omène des Coupes du Monde alternatives, comme à des pays différents. Une Coupe du Monde où la question de l'identité culturelle est force importante. Et, bah, qui? Et donc, bah, pourquoi vous parlez d'ici? Vous parlez d'ici parce qu'il y a qui dédicte l'Occitanie, la sigue qui est représentée. Et en maïda, l'Occitanie est une de las premières d'aquel mouvement, de las pionnières d'aquel mouvement. La sélection occitane fut créée en 2004 et représente l'ensemble de l'espace occitan, donc de Limousin fins à Provence et des Alpes fins à Pyrénées, en gros. Et donc, bah, qui depuis mai de 20 ans participe à des compétitions internationales et permet de faire connaître la langue et la culture occitane dans le monde entier, dans le monde du football. Bah, qui. Donc, la sélection occitane fut présente dans les compétitions et participe à la première Coupe du Monde de la CONIFA en 2014, Baki, en Suède. Et bon, Baki, mais en réalité, pour parler de las langues minorisées, existe une compétition encore mais intéressante qui est l'Europado, Baki, ne parlerons tout à l'heure.

retourna sur la Conifa. Disait que Lusitania y participó depuis longtemps, depuis 2014, et la première qui fut organisée. Mais il n'y a pas depuis 2020, en 2020, avec le Covid del Senau. Et 2014, je crois que devait y avoir une compétition, non, 2024, pardon, devait y avoir une compétition en Irak qui fut annulée pour des raisons de sécurité. Donc, six ans qu'il n'y a pas eu cette mondial qui est de la Conifa. Mais il y a une autre compétition qui existe, que vous disiez, que c'est souvent à cette COP l'Europeado. Et donc l'Europeado, elle fut créée en 2008 par la Fédération de las Minorités Nationales Europencos. Alors, elle souvent présentée comme l'euro de football et de las minorités linguistiques et culturelles. La différence avec la CONIFA est que ici est basée simplement sur les communautés linguistiques et culturelles d'Europe. Nous participons par exemple les Occitans, les Friulans d'Italie, les Ladis de la Dolomites, les Frisus del País Basse et d'Allemagne, les Daneses d'Allemagne, les Slovens, il y a toute une autre ici des colos qui représentent des minorités linguistiques qui participent à cette compétition, donc l'Europeado, qui est basée donc seulement en Europe et qui utilise le football pour favoriser les échanges entre les communautés qui partagent une même réalité, vivre et transmettre une langue minoritaire. Et a coexisté depuis 2008, la première édition est en 2008. Di nous grisus en Suisse, ma qui est le premier gagnaire de la compétition era le Tirol del Sud, qui avait campio en 2012, puis en 2016, puis en 2022. Donc, c'est la grande potentia et que c'est la plus belle colo de l'Europeado. Mais nous intéresse le percours de la sélection occitane, dans laquelle l'Europeado. Et bien, en 2008, donc, l'Occitanie a acabé 5 ans. Bon, c'est pas mal 5 ans. En 2012, c'est pareil, 5 ans. Et en 2016, et bien, à quelle année, l'Europeado qui fut organisé au Tirol del Sud, et bien, l'équipe d'Occitanie réalisait une pourrie de percours et gagnait sa place en finale. Et donc, malheureusement, perdait contre la minorité organisatrice qui est de la compétition, le Tirol del Sud, mais arrivait qui domine en finale. Et donc, est vice champion d'Europe. Et fut la meilleure performance de son histoire, évidemment, en 2016. Et en 2024, encore une COP à la frontière qui entre Allemagne et Danemark. Il y a 24 colos, 24 équipes qui participèrent à la compétition masculine et à qui encore Occitanie fut une de las révélations du tournage et acabait en finale, tournoi, qui fut malheureusement encore battu par le Friul, une communauté linguistique roumanique del nord-est d'Italie. Et bien, résultat pour la colo occitane, vice-champion d'Europe pour le secondo COP. Et à quoi est-ce là? Esforzo important. 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Es probablement la sélection sportive occitane la plus importante de l'histoire contemporanea d'innu football, Baki. Et l'aventure continuera parce que l'Europeado seguente est prévisto en 2028, Baki. Sera organisée à cette COP en Italie, en Friul, Baki. 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Donc tout ça pour dire que quand pensamos lenguas regionales pensamos souvent à l'escolo, à libres, à la radio, à Copocap, à la littérature, tout à coup, mais il y a aussi le football. L'Europeado nous rappelle qu'il compte des forces importantes. Une langue peut être vivre dans nos stades, peut être portée une camisette et peut être jouée une finale européenne. Baki, c'est ce qu'il retient. Et à quoi la colo d'Occitanie la plus montrée depuis quelques années. Et donc, j'espère que vous êtes intéressés à quelles compétitions un peu plus originales qui sortissent un peu du football traditionnel qui avait le costume de voir à la télévision. Et quand vous intéressez à l'Europeado, Baki, à la colo d'Occitanie, j'espère que ils seront Baki pour cette présentation. Nous allons écouter une seconde canzone, nous allons écouter Gura
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Ebaki, cesse de retourner sur Skopoka, per Goulamaska, Boliboula, et parlons toujours de football, et de football Utsita, et donc, on a parlé de football Utsita, à l'niveau, un peu moins naus, parce que, avant parlé de l'équipe d'Utsitania, de la colle d'Utsitania, où il y a des joueurs qui sont, à l'niveau, pensi, national, ou en seconde division, ou dans quelques pays européens, beléo, mais alors, on a parlé de première division, effectivement, il y a des clubs, il y a des colos à qui d'Occitanie qui sont à niveau maintenant, on peut penser à Toulouse, le TFC, effectivement, Montpellier, Marseille, Nice, enfin tout à coup, et tout à coup les clubs sont implantés dans l'espace Utsita historique. Mais quel est le rapport entre le football, la langue et l'identité régionale? On peut commencer simplement par Toulouse, Toulouse qui fut pendant des siècles la principale, un obito principal occitano, et les Toujones, la capitale occitane, bah, qui représente un obito. Un l'Utsita est fort présent et la culture Utsita est encore active, est encore vivo. Et donc, dans nos stades, il y a quoi s'ausis, à quoi se canto, par exemple, à me l'hymne justement del TFC, qui est cantat à cadeau début de partido et qui se sono le se canto. 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

0: bâti le 50 au stade pour les supporters du TFC, notamment les Indians. Les Indians Toulouse, alors elles disent les Indians Tolosa, mais en Occitanie, ils disent les Indians de Toulouse. Et les Indians, eh bien, toute une fun kumako des phrases, des slogans qui sont en Occitanie. Par exemple, nous pouvons trouver le Dreit Tutsurn, toujours debout, c'est une des slogans des Indians, et que l'on traduit en Occitanie, nous pouvons voir sur une fun des drapels quand on a le stade de Toulouse. 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Et c'est une marque identitaire d'un club important comme le Toulouse Football Club. Alors, il n'y a pas son que Toulouse, il y a tabé à l'OM. 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
1: Bonsoir à toutes et tous. La cérémonie d'ouverture de la Coupe du Monde de foot se prépare à Mexico dans le mythique stade Azteca. C'est bientôt le coup d'envoi de 5 semaines de compétition avec le tout premier match de ce mondial 2026. Le Mexique face à l'Afrique du Sud, ce sera à partir de 21h heure française. À suivre dans la nuit également dans ce groupe A, la Corée du Sud face à la République tchèque. L'équipe de France, elle, va découvrir son centre d'entraînement sur le campus de Boston aujourd'hui avec une première séance prévue à 21h. Dans l'actu également, cet appel lancé par 150 associations et syndicats après la mort de Liliana pour des rassemblements tous les lundis devant les tribunaux partout en France et pour une grande manifestation le 4 juillet prochain. Mobilisation pour maintenir la pression et demander une loi intégrale contre les violences faites aux femmes et aux enfants. Lundi dernier, les manifestations avaient rassemblé plus de 60 000 personnes dans le pays. Une femme de 31 ans dans un état très grave après avoir reçu plusieurs coups de couteau chez elle à Laval. Son ex-compagnon a été placé en garde à vue. Un féminicide avait déjà eu lieu dans le même quartier la semaine dernière. Une mère de famille de 39 ans avait été tuée par son conjoint. Il est depuis en détention provisoire. À l'étranger, les dernières menaces de Donald Trump contre l'Iran. Le président américain écrit sur son réseau social qu'il va frapper très fort ce soir le pays. Il évoque aussi la prise de l'île pétrolière de Karg dans le détroit d'Ormuz et d'autres infrastructures pétrolières. Le régime iranien lui avait annoncé aujourd'hui la fermeture totale du détroit stratégique en réponse aux bombardements menés par les États-Unis la nuit dernière. Enfin, de nombreux hommages après l'annonce de la mort du skipper Charlie Dalin ce matin. Emmanuel Macron salue un marin immense, un courage rare, une lumière au large. Le navigateur François Gabart évoque lui un homme d'une rare exigence, animé par une volonté et une détermination hors du commun. Le vainqueur du dernier Vendée Globe est décédé des suites d'un cancer à 42 ans. 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
22: Yes, welcome, Massive. Vous êtes bien connectés sur CFM en compagnie du Jamrock Reggae Show.

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1: Yes, toujours avec des grosses passes. On reste en Angleterre avec le label True Sound, Cornel Campbell, Gappy Ranks.

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1: Et on décolle pour la réunion.
2: Yeah, yeah, yeah.
1: Avec Lilro. Il est accompagné de Mathieu Ruben. Ragga the Fast Posse.
3: Sur le beat.
1: La chose s'appelle Sky.

Brand New, Lil Ro, Mathieu Ruben, Sky. Et on reste aux Antilles avec Yannis Audouard.

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1: Scholars and historians.
0: Yes, toujours le même artiste, le même sujet. Extrait son second album, Bachelor Adventures. Monsieur Colin Caris, avec

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1: Allez, on va finir l'émission, il nous reste une dizaine de minutes avec un segment un peu plus dancehall. Toujours avec Cole Karis. La chose s'appelle Olay Lay. Toutes les auditions.

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0: Et merci d'être avec nous dans ce mag où aujourd'hui on va vous emmener au cimetière de Caylus en compagnie du service inventaire du patrimoine du pays Midi-Quercy, en l'occurrence Sandrine Ruefli et Léa Gérardin-Macario, accompagnée du conservateur des antiquités et objets d'art de Tarn-et-Garonne, Emmanuel Mourou. Au cimetière, donc, aujourd'hui, dans ce mag à Caylus, donc plusieurs fois déplacé en dehors du bourg depuis la fin du 18e. Un cimetière qui sera finalement transféré à l'est de Caylus et agrandi à la fin du 19e. Tombeaux, matériaux, symboles funéraires et autres curiosités de ce patrimoine trop longtemps mésestimé, partant à la découverte de ce lieu chargé d'histoire, de mémoire et reflet de l'histoire locale.
1: Est-ce qu'il a toujours été là ?
2: Alors, pas du tout. Alors, si on remonte à l'époque médiévale, de façon générale, les cimetières, ils étaient plutôt adossés aux églises paroissiales. Et puis, c'était le cas ici, à Caylus, à l'époque, comme on disait, médiévale, au XIIe siècle. Il était adossé à l'église Saint-Michel, qui se situait à peu près en haut du bourg actuel, au niveau de la promenade haute, l'actuel boulodrome. Et puis en 1774, le cimetière il est transféré à l'écart de l'agglomération parce que sa proximité était considérée comme aggravant l'épidémie qui décimait les habitants. Alors on édifie un nouveau cimetière qui est béni en 1777 qui se trouvait à l'est du bourg de Caylus. Et puis le cimetière que l'on a devant nous, que l'on va visiter actuellement, il a une fois encore été transféré et créé au milieu du 19e siècle, puis agrandi dans les années 1890. Alors, c'est plus globalement un cimetière qui découle d'un décret qui était propre à toute la France, le décret de 1804 qui a été instauré par Napoléon Ier et qui donne naissance aux cimetières contemporains français tels qu'on les observe aujourd'hui. Et puis en 1943, il y a une ordonnance royale qui étend ce principe de sortir les cimetières, de les éloigner pour des raisons d'hygiène et de salubrité publique des bourgs. On sépare véritablement à ce moment-là, le domaine des vivants du domaine des morts. Et comme je le disais, l'ordonnance royale de 1943, elle va étendre ce principe à toutes les communes rurales. Voilà, d'où la création au milieu du 19e de ce cimetière à cet endroit-là, éloigné du bourg.
3: C'est étonnant qu'il faille attendre la fin du XVIIIe siècle pour se rendre compte que la proximité des morts... Parce qu'il ne faut pas oublier qu'on est inhumé aussi dans les églises et qu'il y avait quand même du monde en dessous. Donc forcément, plus il y a du monde, plus on remonte les tombes et plus on a des chances d'avoir des épidémies. Et donc il faut attendre la fin du XVIIIe siècle et puis ce grand mouvement autour des Lumières, autour de l'encyclopédie, pour se dire qu'il faut sortir tout ce monde-là du monde des vivants pour éviter les épidémies à répétition qui frappaient les villes.
1: On y va ? C'est parti.
3: Allons-y.
2: Alors, c'est pas évident à ouvrir. Voilà.
3: On a aussi une porte, un portail qui ferme et qui ferme bien pour éviter les animaux errants. Parce que dans les cimetières, ça fait pas bon ménage quand même.
2: Alors, il y a une certaine horizontalité dans ce cimetière avec des tombeaux alignés qui sont plutôt bas. Et il y en a un qui se distingue, qui est un peu plus loin là, au bord de l'allée centrale. On va s'y rendre pour aller voir j'avais envie de dire cette curiosité, mais ce tombeau qui n'est pas comme les autres.
0: Pas comme les autres, c'est-à-dire pas nécessairement en marbre avec des écritures dorées.
2: Oui, parce que nous sommes ici, là, dans la partie ancienne du cimetière. Et ça et là, on se retrouve avec des tombeaux beaucoup plus récents, en granit, avec cet aspect un peu standardisé qu'on a voulu, un effet de mode à partir des années 50, d'avoir ces pierres tombales en marbre, en granit, avec effectivement ces écritures dorées.
0: Là, on en a un en brique, tiens.
3: En fait, on a des modèles standardisés presque sur catalogue qui remplacent le travail des sculpteurs locaux. et qui eux prenaient soin en fonction aussi des revenus de la famille, qui prenaient soin d'édifier des tombeaux très différents les uns des autres.
2: Celui qu'on va voir, c'est la colonne. Colonne tronquée, la colonne cannelée est tronquée.
3: Il y a plein de symboles dans les cimetières. C'est intéressant aussi parce qu'on ne se rend pas compte, effectivement, que ce sont des lieux de patrimoine, mais on va découvrir aussi tout un univers symbolique lié à la mort.
1: Une grande colonne qui ne passe pas du tout inaperçue, en effet, qui fait très romaine.
2: Effectivement, c'est une colonne qui est brisée, qui est rompue. Elle n'est pas dans sa totalité. Et comme le disait Emmanuel, il y a plein de symboles dans les cimetières, et ça, c'en est un. Cette colonne brisée symbolise l'arrêt brutal de la vie. On l'a dit tout à l'heure, il y a des modes. L'architecture funéraire, elle puise aussi toutes ses sources dans le courant artistique en vogue de l'époque, hein, dans le monde des vivants. Alors, elle est exceptionnelle pour le cimetière de Keilus, mais ce modèle-là, mais en fait, il était très prisé à cette période, à la fin du 19e, au début du 20e siècle, d'utiliser, de choisir ce type de tombeau.
3: On peut aussi trouver des torches renversées qui symbolisent la fin de la vie. Donc on éteint le feu, en fait, de la vie. Et puis, on peut trouver des sabliers aussi, ailés. Donc voilà, la vie s'est écoulée à travers le sablier et le sablier s'envole vers l'au-delà. Donc c'est des images qui sont très présentes dans le cimetière. D'ailleurs, il y en a autour de nous là.
2: Alors, on sait qui est enterré sous ce tombeau. C'est écrit sur la plaque d'ailleurs. C'est Monsieur Alphonse Fontes. C'était un natif de Keilus qui a vécu longtemps en Espagne, à Valence, là où il dirigeait une succursale de maisons d'engrais. Et puis, alors, il a fait construire en 1912 ce tombeau familial dans son village d'origine, et il avait acheté d'ailleurs la concession quelques années avant. Mais il avait certes un tombeau original, mais qui était un peu à l'image de la maison qu'il avait fait construire entre Keilus et Saint-Antonin, une maison de villégiature, on peut dire, une maison de vacances, qui dénote également du paysage architectural. Donc il y a une sorte de pendant entre la conception de sa maison de campagne et la conception du tombeau qu'il imagine, qu'il projette, qu'il anticipe. Alors c'est quelqu'un qui est décédé en 1918, il est décédé en Espagne, et puis ses restes ont été transférés à Keilus au cimetière dans le tombeau familial en 1924. Alors, à la même période que le tombeau Fontes, on voit qu'il y a une certaine mode, c'est-à-dire fin 19e, début du 20e siècle, il y a une certaine mode et une certaine facilité à acheter des croix en fonte. On en voit un peu partout, avec des représentations différentes, mais ces croix en fonte, bien souvent, elles étaient produites dans l'est de la France, dans le nord-est, en Haute-Marne, et puis elles étaient vendues sur catalogue, diffusé assez rapidement et accessible aussi à tous d'un point de vue prix, c'était beaucoup plus abordable. Voilà.
3: Et ce qui est intéressant aussi, c'est de se rendre compte que ces symboles religieux, ils se mêlent justement à d'autres symboles, comme on l'a dit, qui sont des symboles hérités de l'Antiquité. On va avoir des couronnes, par exemple, qui rappellent les couronnes que l'on mettait sur les tombeaux des défunts à l'époque romaine, ou des cornes d'abondance. Enfin voilà, donc on a quand même cette sorte de syncrétisme entre des symboles païens et puis qui sont associés aux défunts, et puis ces croix.

0: Ce que j'aime bien dans les cimetières, c'est quand je vois les dates et j'ai l'impression de remonter le temps. Et puis quand je vois aussi des noms, et ben je me dis oh ben ils sont là. Et puis des fois aussi j'aime bien quand ben le hier ça fait des boules et qu'après les branches elles sèchent aussi et que ça part comme s'il y avait de l'électricité statique. Et des fois je me dis qu'elles sont pas allées chez le coiffeur depuis longtemps.
1: Et il y a des formes de tombeaux que tu trouves plus intéressantes que d'autres?
0: Après les modernes, des fois j'aime bien. Mais il y en a, je les aime pas toutes, mais surtout les vieilles, ce que j'aime bien, c'est quand elles remontent et qu'il y a une croix en haut, parce que comme ça, ça peut bien faire la bouille de lierre, et comme ça, on peut bien remarquer qu'elles sont pas allées chez le coiffeur depuis longtemps.
2: Vous venez d'entendre le témoignage de Lison, 8 ans, tafophile. Dans cette émission, où Sandrine Rueffli, du service inventaire du patrimoine du pays Midi-Quercy, accompagnée d'Emmanuel Mourou, du conservatoire des antiquités et objets d'art de Tarn-et-Garonne, nous emmène au cimetière de Caylus. Et on se tourne maintenant vers un caveau.
1: Alors oui, c'est un autre tombeau assez volumineux et haut également, mais avec une complètement différent. Hein, c'est une chapelle funéraire. Là aussi, c'était assez en vogue, on va dire, à cette époque-là, pardon. Une chapelle funéraire qui est en pierre de taille et puis qui se présente un petit peu. On en a environ, on en a quatre exactement dans le cimetière de Caylus, et certaines ont ce fronton triangulaire mouluré qui nous rappelle les temples antiques. Donc ça fait référence là à l'Antiquité. Et puis on a encore l'utilisation ici de matériaux nobles et coûteux. On a une pierre de taille de qualité hein, qui imite le Moyen appareil. C'est une façon, comme pour le bâti dans le monde entre guillemets des vivants, de montrer, d'affirmer le prestige d'une famille.
3: C'est très ostentatoire, mais ça permettait aussi de se recueillir au plus près des morts, en toute intimité, parce que si on pousse la porte de la chapelle, on va avoir un autel avec des bougies, on va avoir aussi un prie-dieu, on va avoir des plaques, on va avoir voilà, tout un tas de souvenirs, parfois des photos aussi, qui rappellent le défunt, et les familles pouvaient une fois de plus se recueillir dans une certaine forme d'intimité.
1: Il est fermé d'ailleurs par une porte là aussi en fonte. On est dans l'espace privé. Hein. À partir du moment où on sort des allées du cimetière, les allées, c'est l'espace public. Et dès lors que le propriétaire achète une concession, donc c'est un droit d'édifier le tombeau dans le cimetière, eh bien le tombeau est privé, est une propriété privée. Donc ici. Il est fermé par aussi une très belle porte en fonte avec énormément. Il y a aussi là toute une symbolique avec.
3: On a des torches, on a des torches enflammées qui sont à l'envers. On a des angelots, on a un sablier ailé. On va retrouver une urne aussi voilée. Tout ça rappelle en fait le deuil, la mort. Sur les tombeaux actuels en granit, tu vas retrouver une croix ou rien du tout, mais on n'a plus ces symboles-là. On a perdu aussi ce rapport avec ces symboles qui ne parlent plus. Alors nous, ça nous parle parce que on est dans le patrimoine et donc on sait où chercher et quoi chercher, et on connaît les significations. Mais voilà, aujourd'hui, si tu poses la question du sablier ailé, pas grand monde.
1: Qu'est-ce qui symbolise
3: La fin de la vie, la vie qui s'est écoulée et qui s'envole vers le ciel.
4: On a des fleurs aussi. Non, c'est des roses.
3: Alors, c'est peut-être des immortels, ou pas. Ou alors, c'est juste pour animer aussi. Hein. Enfin, tout n'est pas symbole. Il y a aussi du côté un peu.
1: Oui, mais t'as raison, Manuel, parce que là, on a deux couronnes qui sont des couronnes d'immortels.
3: Et donc, c'est peut-être des fleurs d'immortels. En tout cas, si on regarde à l'intérieur de ce tombeau, eh bien, voilà, on a l'impression que la dernière inhumation vient d'avoir lieu. Hein, je crois que c'est quelle date déjà, Sandrine là, on est en...
1: Alors, le tombeau, on ne l'a pas dit, mais et là encore, c'est écrit dessus. Ça appartenait, il était édifié en 1896 pour la famille du docteur Ludovic d'Audibertière. Et alors, il l'a édifié, il a acheté sa concession à ce moment-là, édifié à ce moment-là, pour sa fille qui est décédée à l'âge de 47 ans, qui habitait à Toulouse. Mais voilà, là encore, c'est quelque chose qui est voulu, qui est souhaité. On a la volonté de montrer une certaine image de la famille. Et là on est en train de regarder au travers de cette porte en fonte. Et ce que décrivait Emmanuel tout à l'heure est resté, on a l'impression qu'on a eu un arrêt dans le temps. Tout est resté figé avec le faux autel, les couronnes de perles, le vitrail, et puis l'hommage qui a été fait à leur fille qui s'appelait Amélie. Ah, regarde.
4: Alors donc une écriture sur
1: la marche,
4: ouais. Condé Diona Peri 8e.
1: C'est gravé sur la marche. Concession à perpétuité. Voilà. Donc ce qui signifie que l'achat fait par la famille est un achat qui n'a pas de limite. Voilà.
5: Je crois qu'il y a une autre inscription, oui, Sandrine.
1: On va faire le tour du tombeau, là. Alors, c'est très peu commun. Sur le côté est inscrit personne après ma fille, ma femme et moi ne... J'arrive plus à le lire.
4: Ne devra
1: être inhumé dans ce caveau. Donc là, je pense que la volonté de ce médecin, de ce propriétaire est claire. Ce caveau est réservé uniquement aux personnes citées. Alors ça, c'est une inscription qu'on n'a jamais vue ailleurs dans les environ 150 cimetières de l'Est de Tarn-et-Garonne du pays Midi-Quercy. On n'avait encore jamais vu cette inscription. Voilà, c'est assez surprenant que sa volonté soit ainsi affichée sur le mur de son tombeau. Alors ça n'en finit pas, puisque là on est à l'arrière de cette petite chapelle et on a encore une inscription là qui cette fois mentionne la date du décès de la fille de cette famille d'Audibertière, le 16 juillet 1896, et il est répété que la concession a été acquise à perpétuité.
5: On aimerait te montrer justement la chance qu'on a dans cette chapelle, comme je disais tout à l'heure, c'est que la vie. Ou la mort, je ne sais pas comment il faut le dire, mais c'est arrêté en 1896. Et à l'intérieur, si tu regardes bien, il y a une profusion de couronnes de perles. Alors, ça peut paraître étonnant, parce que ces couronnes de perles, d'abord, on n'en voit plus que dans les cimetières, et puis on en voit de moins en moins. Ces couronnes de perles, elles étaient très courantes dans cette seconde moitié du 19e siècle, et puis ça s'est arrêté dans les années 60, je crois, Sandrine, un truc comme ça, hein, alors, 1960. Hein.
1: Ça s'est arrêté en 1960, à peu près, avec l'arrivée du plastique. Hein. La couronne de perles s'est transformée en couronne en plastique, mais... Il y a les couronnes de perles, évidemment, mais il y avait aussi les couronnes en fleurs naturelles. La couronne a toujours été là au moment des commémorations, des deuils.
5: Ce qui est extraordinaire avec ces couronnes de perles, alors d'abord, il faut préciser que ce sont des petites perles de verre, qui étaient fabriquées d'ailleurs en Italie, qui arrivaient chez des fabricants en France, et donc on avait des ouvrières, essentiellement des femmes, parfois d'ailleurs, on faisait fabriquer ces couronnes par des aveugles, c'est le cas de l'Institut Braille à Paris. Donc en tout cas, ces ouvrières modelaient, façonnaient avec ces perles et du fil de laiton, des fleurs naturelles avec des feuilles. Donc en fait on était sur ce principe de couronne de fleurs immortelles qui accompagnait les défunts. Et quand ces couronnes sont à l'abri des intempéries, eh bien elles sont parvenues jusqu'à nous dans leur état d'origine. C'est le cas pour celle-ci. Il y en a plus d'une douzaine avec plein de couleurs, plein de formes de fleurs aussi, quoi.
1: Mais on retrouve souvent des couleurs assez similaires, hein, qui sont le mauve, le violet et le noir. Et là, elles sont un tout petit peu ternies, elles ont un peu perdu l'éclat d'origine. Mais on a eu la chance, il n'y a pas très longtemps, de rencontrer dans ce même cimetière des personnes qui voyaient qu'on s'intéressait et qu'on s'interrogeait sur ces couronnes de perles et qui nous ont dit qu'elles avaient récupéré, elles, des couronnes de perles tout à fait neuve, entièrement neuve, qui là n'avait rien perdu de l'éclat d'origine et qui était les couleurs, c'est assez surprenant hein, de voir que les couleurs étaient très vives. En fait, c'était des couleurs qui étaient mauve, fuchsia, violet, etc.
5: Il y avait du vert aussi pour les feuillages.
1: Oui, pour les feuilles qui accompagnaient ces fleurs. Et on a une indication aussi intéressante, c'est que ces couronnes de perles, on a parlé de la fabrication, mais ensuite elles étaient un peu revendues partout, chez les quincaillers, dans les magasins localement.
5: Et elles
1: étaient vendues, celles dont on parle là précisément, étaient vendues chez le photographe Brousse à Saint-Antonin. Donc il avait une partie boutique photographique et puis une partie réservée à tout ce qui était éléments funéraires.
5: On te disait, Lisa, que les croix en fonte étaient accessibles, hein, c'était des prix raisonnables, mais quand vraiment on n'avait pas de moyens, eh bien on se tournait vers ce qu'il y avait de plus simple, c'est-à-dire une simple croix en bois. Et là, tu vois, on a ces deux frères là, ces deux frères, Paul et Charles Collonges, qui n'ont qu'une simple croix en bois au-dessus de leur tombe. Et la tombe, elle est d'ailleurs en pleine terre, hein, si tu regardes, il n'y a pas de caveau, il n'y a rien. Mais la croix en bois, malgré le fait qu'elle soit très fragile, elle est quand même restée, leur mémoire est toujours là.
2: Alors on entend les oiseaux, on voit qu'on est au calme, à l'extérieur donc de Caylus, on est entouré par les vertes collines, on a vu sur le château, le sol d'ailleurs aussi est vert, on n'est pas dans quelque chose de propre, hein, plein de petits cailloux.
1: Ça, c'est grâce à l'arrêt des produits phytosanitaires dans les espaces publics que la végétation a pu un peu reprendre ses droits. On a des insectes, on a tout un écosystème qui est là. Et puis, il est pas rare qu'on voit se dorer la pilule, j'ai envie de dire, parfois des couleuvres qui se prélassent sur les tombeaux. On a pas mal d'usages du cimetière. On peut réfléchir, on peut apprendre. Enfin, il y a beaucoup de facettes. En fait, au sein d'un cimetière.
5: Finalement, c'est un peu la vie qui revient au cimetière. Il ne faut pas oublier qu'à l'époque médiévale, on vit dans les cimetières. Il y a des marchés dans les cimetières, on danse dans les cimetières, on se retrouve dans les cimetières. Alors, les évêques, ils ne sont pas contents, ils font tout un tas d'édits pour essayer de limiter ça, mais les cimetières sont des lieux de vie. Et c'est quelque chose qui... Ce rapport à la mort a beaucoup changé, notamment au 19e siècle. On a peur un petit peu de la mort, on la pousse. Et aujourd'hui, par cette vie qui renaît au travers des insectes, des animaux, de l'herbe, c'est un petit peu un retour quelque part à une symbiose.
1: Alors, on vous invite à venir au cimetière, à visiter les cimetières, parce que ce sont des lieux de patrimoine, des lieux de mémoire, avec tout un panel architectural. Et puis, y a aussi tous les éléments qu'on peut trouver sur les cimetières, dont on parlait tout à l'heure, les couronnes de perles, les céramiques. Et ce sont des endroits à découvrir, mais aussi à préserver. Voilà, il faut faire attention que tous ces éléments, ce patrimoine perdure dans le temps.
2: Les capsules du patrimoine au cimetière de Caylus aujourd'hui, pour une émission soutenue par le programme européen LEADER, la région Occitanie, le département de Tarn-et-Garonne et le pays d'arrêt d'histoire du pays Midi-Quercy. 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
1: Madame, monsieur, bonjour. Rémi Thoreau est là avec vous pour la prochaine demi-heure. Ça y est, c'est arrivé. C'est ce samedi 13 juin que va se dérouler la première marche des fiertés montalbanaise à l'instigation de Pride 82 et de Fierté 82. Une marche pour fêter la différence et l'acceptation de soi. Et puis pour le reste, eh bien, c'est Lucas et Marie qui vont nous en parler de Pride 82. Merci d'être là.
2: Bonjour.
1: Comment allez-vous?
2: Très bien.
1: C'est le mois dernier qu'on s'était vu ou quelque chose
2: pour
1: comme
2: moi,
1: ça.
2: Pour moi, oui, c'est hein ça. Tout à fait. Bon, ça va, ça va.
1: On avait fait une première émission qu'on peut retrouver en podcast avec le président. Comment va-t-il?
2: Il va bien.
1: Ben voilà.
2: J'espère qu'il dort la nuit. Mais il va bien.
1: Ouais. D'accord. Perrine est avec nous pour présenter cet événement et vous poser aussi quelques questions. Vous nous aviez dit que c'était la première fois que vous organisiez cette marche des fiertés. Donc, ça commence à arriver là. Est-ce que on sent de l'ébullition du côté de Pride 82 et de Fierté 82?
2: Et oui, oui, il y a de l'ébullition. Sur les groupes WhatsApp fusent.
1: Ouais.
2: Avec des messages un petit peu partout, sur la communication, sur la déco du char, sur l'organisation du village, pour finaliser les derniers détails. Et ça prend une très bonne forme, une bonne allure, donc tout va bien se passer.
1: Ok. Alors, comment ça va se passer? Je ne sais pas, Marie, par exemple.
3: Comment ça va se passer? Eh bien, on va avoir un joli village des associations qui va ouvrir à 14h avec une dizaine de stands présents.
1: Ce sera où ça?
3: Sur la place Roosevelt, place D'accord. de la cathédrale.
1: Ok.
3: À Montauban. Et jusqu'à 16h. Et à 16h, on lance le départ de la marche.
1: Ouais. Alors, il y a un circuit. C'est quoi le circuit de la marche?
2: Il y a un circuit. Donc on part de la place de la cathédrale à 16h. On descend, on passe devant la mairie, on passe devant le musée Ingres, on traverse le pont Vieux.
1: Okay.
2: On va jusqu'à la place Lalaque. À la place Lalaque, on marque un petit temps d'arrêt. Il y aura une petite animation sur la place. L'histoire aussi de désengorger un petit peu les voies de circulation. Ensuite, on repart, on retraverse le pont Vieux. On passe devant l'église Saint-Jacques, le théâtre Olympe de Gouges. Au point vers le théâtre, on prend rue de la Comédie. On tourne à droite, là. Rue de la Comédie, on descend vers la place des Fontaines. Place des Fontaines, allée de l'Empereur. Et on remonte, en fait, les allées de l'Empereur jusqu'à la préfecture. À la préfecture, en fait, on prend rue de la Comédie. On tourne à droite, là. Rue de la Comédie, on descend vers la place des Fontaines. Place des Fontaines, allée de l'Empereur, et on

0: quartier isolé, hein, même très isolé, on va dire, dans les petites communes rurales du département. Et en fait, ben, on est là pour montrer comme quoi, ben voilà, il y a une asso qui existe. S'ils ont des difficultés, des besoins, même, voilà, de nous rencontrer, d'avoir une safe place, en tout cas, à avoir aussi des gens à qui parler, se tourner. On est là aussi pour montrer que voilà, on existe et qu'ils n'hésitent pas.
1: Il y a un aspect revendication.
0: Bien sûr, bien en sûr. Fait, c'est vrai que tout le temps, en fait, bon, ça allie le côté festif. Bon, voilà, parce qu'il y a un char sonorisé avec un DJ, etc., des batucadas dans le cortège.
1: C'est que la dernière émission, je me suis fait gronder, hein. J'ai reçu des mails comme quoi on pouvait pas comparer la marche des fiertés à un carnaval, parce que j'avais prononcé le mot carnaval. Je me suis fait défoncer.
0: Alors, en fait, c'est... Oui, alors, il y a le côté festif, mais en complément.
1: Mais à coup le pas, pardon.
0: En complément, en fait, il y a toujours le revendicatif à côté qui s'allie, et voilà, sur nos droits, sur le fait, voilà, de montrer qu'on existe, et sur plein de choses. Voilà, on aimerait que ce soit un petit peu égaux avec d'autres, avec le monde hétérosexuel, hein, si on veut dire comme ça. Voilà, mais voilà.
1: Un petit peu de musique, parce qu'il va y en avoir aussi samedi, et puis on continue notre conversation à propos de la marche des fiertés. Rendez-vous sur donc la place de la cathédrale, place Roosevelt, à partir de 14h pour le village des fiertés, et puis c'est à partir de là que ça démarrera après à 16h. À tout de suite, on continue d'en parler.

0: Le Mac de CFM Montauban avec Lucas et Marie de Pride 82. Il y en a qui connaissent peut-être pas ces deux associations qui sont les chevilles ouvrières de cette marche des fiertés de ce samedi. Alors, ben, on remet le couvert. Vous nous les représentez, les deux associations, Marie.
1: Oui.
0: Alors, Pride 82 déjà.
1: Pride 82. En fait, les deux associations sont nées il y a un an, quasiment en même temps, avec un tronc commun, la communauté LGBTQIA+, mais deux buts quand même différents, puisque pour Fierté 82, c'est un lieu ressource où les personnes peuvent venir trouver du soutien, des informations, de l'accompagnement sur les droits, sur le vivre ensemble, la santé mentale, plein de choses comme ça. Et Pride, on est plutôt pour faire des événements festifs et un petit lien communautaire. Voilà.
0: D'accord. Perrine est avec nous en studio pour poser elle aussi des questions à Lucas et Marie.
2: Merci Rémi. Alors moi, ma question s'adresse à tous les deux. C'est quand même donc la première Pride, la première marche des fiertés de Montauban et du Tarn-et-Garonne, il me semble. C'est une grande responsabilité. Quels ont été les principaux défis logistiques, un peu d'organisation pour mettre cet événement en place à J-2 donc de l'événement?
3: Défis logistiques, alors d'organisation, c'est surtout, alors je pense, le trajet déjà. Donc on a beaucoup travaillé en lien avec la mairie, la police municipale, la mairie. Du coup, on a parlé également à la préfecture, hein, pour que le trajet, on va dire, soit validé par tous les services. Donc c'était surtout ça, savoir où est-ce qu'on passe pour pas bloquer trop de voies de circulation, plusieurs ponts en même temps, etc. Et voilà, donc là, le consensus sur le trajet est validé, donc ça, on ne change pas. Donc c'est vrai que ça a été un premier point. Et après, je sais pas, Marie, si t'as...
1: Comme on est une toute jeune association, on va dire qu'au niveau budget, il fallait aussi faire rentrer les projets dans un budget un peu serré. Et donc avoir un peu d'ingéniosité sur quel char, quel véhicule trouver pour le char, comment faire la déco, comment organiser un peu tout ça.
0: Il va ressembler à quoi ce char ?
1: Il va ressembler à un superbe camion hyper vintage. Je pense que ça plaira à l'association Ça monte en bas qui organise le festival vintage là chaque année. Et on a choisi de coller un petit peu au terroir, on va dire, puisque c'est la première marche des fiertés du Tarn-et-Garonne. Donc on va avoir trois arches pour rappeler les trois piliers du pont vieux, de la brique rose de Montauban, un peu de Chasselas. Voilà, des petits clins d'œil.
0: Petits clins d'œil à l'agriculture, au département.
1: Oui. Au département quand même, oui.
0: À la ruralité.
1: Oh, tout ça.
0: On avait parlé de la ruralité la dernière fois, puisque le président, me semble-t-il, vient de Caussade. Hein. C'était ça le truc.
3: Ouais. Et puis après, dernier défi, c'est surtout trouver des bénévoles après pour nous aider à la sécurité, à conduire la voiture balai, tous ces petits détails, mais qui font que, en fait, c'est une grande importance au final. Et voilà, donc je remercie d'avance, en fait, les bénévoles déjà qui se sont positionnés pour nous aider. Voilà.
0: C'était facile de trouver des associations pour le village? Ouais, ils sont partants. Ouais.
3: Alors après, donc on avait une liste de diffusion, on va dire, de pas mal d'associations. Alors, Tarn-et-Garonnaise, mais également, on va dire, des départements voisins. Mmh. Et c'est vrai que on a eu quand même plutôt des retours assez rapides en disant, ben voilà, d'une, très bien de faire une première marche, et de deux, on veut participer, etc. Et
0: il y aura qui alors sur ce village? Allez, les yeux en l'air là. Alors, de mémoire, allons-y.
3: C'est un peu ça. Alors déjà, donc un stand Pride 82, Fierté 82, un stand fier et révolutionnaire du coup du Parti communiste français. Nous avons également
0: le temps qu'il cherche, est-ce qu'il y a des animations?
1: Ellipse. On a Ellipse.
0: Ouais.
3: Voilà, c'est ça. On a ENIPS. Donc
0: ENIPS, plus, c'est quoi
3: Plus sur la prévention, santé.
1: Santé mentale.
3: Tout à fait. On a aussi EM2T, Espace Mineur Trans Toulouse, qui seront présents, les Corps Fauves, SOS Méditerranée, donc c'est une ONG citoyenne de sauvetage en mer, Queer des Champs, donc Queer des Champs, ils sont connus déjà pour faire d'autres événements, notamment le festival à Bram, si je ne me trompe pas, Toulouse en Chœur, donc promotion de la chorale, du coup, pour toutes et tous de la communauté LGBT, donc à Toulouse. Voilà un petit peu, je crois.
1: Et les voisins, Fierté 47 aussi.
3: Fierté 47, tout à fait, tout à fait.
1: Viens nous rejoindre.
0: Des moments forts d'animation, des shows queen, déjantés, des choses comme ça. Il n'y a pas une animatrice ou un animateur
3: Alors,
0: qui est venu ici un jour dans ce studio-là, qui a un nom. C'est quoi son nom? Vas-y, Périne.
2: Je l'aurais pas. Je vois qui tu parles, mais je l'aurais pas.
0: Je sais pas quoi.
3: Béatrix.
0: Béatrix.
2: Exact.
3: Béatrix. Donc, en effet, sur le village associatif, on aura donc Béatrix, entre autres. Alors, c'est vrai qu'on va voir au dernier moment, peut-être il y aura d'autres personnes qui vont se rajouter pour l'animation, mais elle sera là en effet pour animer le village. Ça, il y aura pas de souci. Et ensuite, sur le cortège, voilà, il y aura en effet des queens sur le char. Je pense que même dans les participants, les visiteurs qui seront là, voilà, je me doute bien qu'il y a aussi d'autres personnes qui vont animer ce cortège. Et après, comme on l'avait dit la dernière fois, donc des batucadas, percussions brésiliennes, qui seront plutôt sur la fin du cortège aussi pour animer.
0: C'est pour l'aspect festif et ça ressemble à un carnaval, mais ce n'est pas un carnaval. La marche des fiertés, c'est avant tout une marche de revendication. Ok, ça y est, là, je l'ai dit, je vais arrêter de recevoir des mails d'insultes hein, maintenant. Non, c'était pas un mail d'insultes, mais c'était un mail un petit peu énervé quand même. Un petit peu de musique et puis on revient dans un instant pour la suite.

0: Le Mag de CFM Montauban sur la marche des fiertés, première marche des fiertés LGBTQIA+, avec Lucas et Marie de Pride 82 et Fierté 82. Rendez-vous dès 14h, place Roosevelt, donc pour ce grand rendez-vous, pour mettre en lumière toute cette partie de la population qui, tu le disais tout à l'heure, revendique les mêmes droits que tout le monde, finalement, tout simplement. C'est ça, avant toute chose. C'est à ça que ça sert, cette marche.
1: Tout à fait.
0: C'est ça, Marie ?
2: Oui, complètement. Avoir le droit d'exister et de mener une vie... chouette.
0: Ouais.
1: C'est ça.
2: Comme tout le monde.
0: Essayez de faire bouger les mentalités aussi.
2: Bien sûr.
0: J'ai vu sur... Je me suis promené un petit peu sur vos réseaux sociaux, là, en préparant l'émission, et j'ai vu qu'il y avait, évidemment, inévitablement... ça grêle au niveau des commentaires un peu bien fachos. Pourquoi organiser une marche des fiertés? Pourquoi être fier de sa sexualité? Occupe-toi de ton cul, ce genre de truc quand même.
1: Par exemple, donc ça encore c'est les plus...
0: Oui, j'ai pris les plus soft. Je vais pas dire les plus salaces.
1: Les plus soft. Mais après, il y en a certains, alors d'autres qui sont beaucoup plus... méchant et en direct, hein, comme quoi on ferait mieux de ressortir le napalm pour régler la situation. Voilà, donc il y a
0: Le discours est très radical, hein. C'est vrai que c'est... Ça vous fait pas peur d'ailleurs, ça, côté sécurité, tout ça, pour... Alors bon, c'est pas Montauban, c'est pas Chicago, mais...
1: Alors, c'est vrai qu'on y pense toujours, et d'autant plus là, après avoir fait les publications là dans des articles, ça nous rappelle... En fait, on se dit, on comprend pourquoi on fait la première marche, et voilà, pour essayer de faire avancer les mentalités, pour effacer des préjugés qui existent depuis la nuit des temps, et voilà, pour montrer comme quoi en fait on est comme les autres, et voilà, on veut pas
0: Vous arrivez à dialoguer avec ces gens là est-ce que Marie, je vous regarde, mais
2: Yves, oui, ouais. Ça dépend quels gens là après peur de l'agressivité des gens pour la Pride, mais en fait, c'est une peur qui est constante, je crois, chez les personnes concernées. Parce que là, ça va être une journée spécifique où on se met en lumière, effectivement. Mais je pense que c'est une peur avec laquelle les personnes LGBT vivent au quotidien. Et justement, c'est pour montrer et dénoncer ça aussi, que la Pride est importante. Mmh. Quelque chose que les personnes hétérosexuelles ne peuvent peut-être pas comprendre.
1: Ça. Mais bon, après on a essayé de tout bien baliser en termes de sécurité durant la marche, etc. Et ça se passera bien, ça, j'en suis persuadé, que voilà.
0: Périne, une question.
3: Quelles seraient vos recommandations pour quelqu'un qui assiste à cette première Pride, justement, non seulement du département, de la ville, et peut-être sa toute première Pride de sa vie?
1: Alors en recommandation,
0: crème solaire, voilà, cheveux de toutes les couleurs comme Marie.
3: Très important.
0: Non, mais il y a pas un tote bag. On arrive, on nous donne un tote bag avec dedans tous les trucs. Je dis ça parce que j'ai regardé sur votre page Facebook.
1: On a fait une publication très récemment, même si c'est pas aujourd'hui ou hier. C'était un peu le starter pack pour participer. Mmh. Donc voilà, bien sûr, donc prévoir. Parce qu'ils annoncent a priori chaud, une trentaine de degrés, si j'ai bien vu. Donc casquette, bouteille d'eau, crème solaire, voilà, tout ce qui va bien.
0: Amour et bonne humeur.
1: Voilà.
2: Et venez tôt pour vous garer.
1: C'est ça. Puis après, on espère aussi avoir des jolies pancartes dans le cortège, avec des petits messages pour faire passer des messages, en tout cas.
0: Ouais. Vous avez fait un atelier pancarte à Pride et à Fierté 82, non ?
2: Que Fierté a prévu peut-être un atelier pancarte, il me semble.
1: C'est vrai que nous, pour le coup, en tout cas, moi, personnellement, j'ai pas eu...
2: Avec nous, de notre côté, on a un peu plein d'autres choses à faire.
0: J'aime bien les slogans. Vous n'avez pas un slogan en tête, là ? Non, Périne, la dernière marche des fiertés que tu as fait, il y avait quoi comme slogan, alors?
3: Mais tout le monde est lesbienne, Marina. Ça, faut la voir. Il faut avoir regardé la série.
0: D'accord. Moi, j'ai pas la réponse.
1: Notre slogan, le 82, fait son coming out. Ça sera le slogan, en tout cas, de Pride de 82 pour cette première édition. Voilà.
0: Ok. Qu'est-ce qu'il faut rajouter? Parce que je vois qu'il y avait des notes qu'il ne faut pas
1: alors, rater. Je rajouterai pour information, pour les gens, alors pas forcément du département, mais des départements limitrophes, les billets de train sont à 1 euro ce week-end. Donc profitez-en, si vous voulez venir, en tout cas c'est peut-être le bon argument pour se déplacer jusqu'ici.
2: En plus, le parcours de la gare à la place Roosevelt sera fléché.
0: Ok.
1: Voilà, et puis je pense qu'on a bien fait le tour.
0: Alors, rendez-vous est pris samedi 13 juin à Montauban, place Roosevelt, place de la cathédrale, à partir de 14h pour le village des fiertés. Et puis à 16h, ça démarre. C'est la marche des fiertés. Merci d'être venu en parler, Marie, Lucas. Au plaisir.
1: Merci à vous.
2: Au plaisir.
0: Merci, Perrine.
3: Merci à toi.
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1: Bonsoir à toutes et tous. La cérémonie d'ouverture de la Coupe du Monde de foot se prépare à Mexico dans le mythique stade Azteca. C'est bientôt le coup d'envoi de 5 semaines de compétition avec le tout premier match de ce mondial 2026. Le Mexique face à l'Afrique du Sud, ce sera à partir de 21h heure française. À suivre dans la nuit également dans ce groupe A, la Corée du Sud face à la République tchèque. L'équipe de France, elle va découvrir son centre d'entraînement sur le campus de Boston aujourd'hui avec une première séance prévue à 21h. Dans l'actu également, cet appel lancé par 150 associations et syndicats après la mort de Liliana pour des rassemblements tous les lundis devant les tribunaux partout en France et pour une grande manifestation le 4 juillet prochain. Mobilisation pour maintenir la pression et demander une loi intégrale contre les violences faites aux femmes et aux enfants. Lundi dernier, les manifestations avaient rassemblé plus de 60 000 personnes dans le pays. Une femme de 31 ans dans un état très grave après avoir reçu plusieurs coups de couteau chez elle à Laval. Son ex-compagnon a été placé en garde à vue. Un féminicide avait déjà eu lieu dans le même quartier la semaine dernière. Une mère de famille de 39 ans avait été tuée par son conjoint. Il est depuis en détention provisoire. À l'étranger, les dernières menaces de Donald Trump contre l'Iran. Le président américain écrit sur son réseau social qu'il va frapper très fort ce soir le pays. Il évoque aussi la prise de l'île pétrolière de Karg dans le détroit d'Ormuz et d'autres infrastructures pétrolières. Le régime iranien lui avait annoncé aujourd'hui la fermeture totale du détroit stratégique en réponse aux bombardements menés par les États-Unis la nuit dernière. Enfin, de nombreux hommages après l'annonce de la mort du skipper Charlie Dalin ce matin. Emmanuel Macron salue un marin immense, un courage rare, une lumière au large. Le navigateur François Gabart évoque lui un homme d'une rare exigence, animé par une volonté et une détermination hors du commun. Le vainqueur du dernier Vendée Globe est décédé des suites d'un cancer à 42 ans. Mon début de soirée à notre écoute.
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0: Bon, c'est JC. Bah, je viens de voir votre clip là. 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